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1: Les agrumes, les aliments santé, vitamine C et antioxydants. 33 à 55 mg pour 100 g selon les variétés, soit la moitié des apports journaliers recommandés. Les agrumes ont aussi une teneur importante en minéraux. Ils regorgent de potassium et contiennent aussi du calcium. Mais l'un des principaux intérêts des agrumes est leur contenu exceptionnel en flavonoïdes, des antioxydants puissants qui agissent en synergie avec la vitamine C. Comment les choisir? Ne vous fiez pas à leur couleur. En effet, les pigments verts de la peau des agrumes ne virent au jaune et à l'orange que sous l'action du froid. Les fruits récoltés dans des pays ensoleillés peuvent donc être légèrement verts, même s'ils sont mûrs. Choisissez des agrumes fermes et lourds comparativement à leur taille. À noter, un fruit mou est déjà un fruit déjà vieux. Achetez-les bio de préférence, surtout si vous utilisez les zestes. Sinon, faites-les blanchir 2 à 3 minutes dans l'eau bouillante pour éliminer les nombreux pesticides de surface qui résultent des traitements effectués après récolte. Préférez les agrumes entiers plutôt qu'en jus et dans l'idéal, variez les fruits, orange, mandarine, pamplemousse. Découpez-les au dernier moment afin que les vitamines ne soient pas détruites au contact de l'air. Si vous souhaitez boire un jus, eh bien rien ne vaut celui confectionné à la maison, frais et pressé au dernier moment. Les jus industriels subissent en effet des pertes de nutriments liées aux procédés de pressage, de conservation, aux températures et au stockage. Préférez les purs jus qui ne se conservent que quelques jours. Ils ont été soumis à des techniques moins agressives et n'ont normalement pas traîné dans les entrepôts. Évitez les bouteilles transparentes, car la vitamine C se dénature à la lumière. Bien sûr, bannissez les produits contenant des sucres ajoutés et optez pour ceux dont la date de péremption est la plus éloignée, donc fabriqués le plus récemment possible. Car, selon une étude, les jus d'agrumes perdent environ 2% de leur contenu en vitamine C par jour. Après 4 à 6 semaines en magasin, il ne reste alors plus grand-chose.
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3: L'horoscope. Bonjour à tous. Alors, quelques conseils pour en savoir plus sur la tendance astrale du jour.
4: Bélier, vos relations avec les autres pourraient devenir plus faciles.
3: Taureau, une situation du passé semble ressurgir. Il faudra bien évidemment y faire face.
4: Gémeaux, vous avez un cœur de pierre, mais non. Simplement, vous ne savez pas toujours comment agir en amour.
3: Cancer, changez-vous les idées pour ne pas cumuler trop de fatigue.
4: Les lions, vous allez joindre l'utile à l'agréable et dépenser sans compter. J'en ai donc très agréable pour vous.
3: Vierge, Mars vous fait les yeux doux, ce qui vous remonte le moral et vous incite à cultiver des contacts stimulants.
4: Les balances, vos idées aujourd'hui sont dynamiques, claires et surtout efficaces.
3: Scorpion, vous ne savez pas trop où vous allez ou ce que vous voulez vraiment.
4: Les Sagittaires, quelques petits désaccords avec l'entourage, c'est avec vos proches et plus particulièrement votre famille que vous vous sentirez le mieux.
3: Capricorne, quelques tensions sont à craindre, ce qui va réduire votre sens de la diplomatie.
4: Les Verseaux, vous vous investissez avec passion dans vos loisirs en vivant tout simplement l'instant présent sans anticiper.
3: Enfin Poissons, n'hésitez pas à dire et à faire ce qui vous fait plaisir. Bonne journée à tous.
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2: Bonjour à tous. Fin de vie, un vote historique. Le Parlement adopte définitivement la proposition de loi visant à créer un droit à l'aide à mourir. À l'Assemblée nationale, sur 561 votants, 291 députés se sont prononcés pour ce texte. 241 ont voté contre et 29 se sont abstenus. Environ 950 sapeurs-pompiers, appuyés par des moyens aériens, poursuivent leur lutte à pied contre les incendies fixés mais pas éteints de la forêt de Fontainebleau. Emmanuel Macron est sur place pour constater les dégâts. Jeudi. Le chef d'établissement d'une école primaire privée de Bordeaux, visé par deux plaintes avec constitution de partie civile pour viol et agression sexuelle sur deux enfants. Il avait été placé en garde à vue le 23 février, puis laissé libre en vue d'investigations complémentaires après un signalement de fait de viol et d'abus sexuels par un enfant de 7 ans. Après l'enlèvement et le viol d'une étudiante d'Aix-en-Provence, le maire de Gardanne a écrit aux parlementaires pour pouvoir consulter le fichier des auteurs d'infractions sexuelles. L'agresseur présumé de l'étudiante multirécidiviste habitait sur sa commune depuis sa sortie de prison. Le frère du terroriste auteur de l'attentat du 14 juillet 2016 sur la promenade des Anglais a été expulsé mardi du territoire français. Il était en situation irrégulière. Cette expulsion s'est produite au moment même où l'hommage aux victimes était organisé. Le pronostic vital d'un jeune homme d'une vingtaine d'années engagé. Il a été blessé par balle hier matin sur un parking à Hyères. La victime était dans son véhicule quand un individu a ouvert le feu au moins une fois dans sa direction, l'atteignant à la tête. Le taux du livret A relevé à 1,7% 1er août. Le ministre de l'économie, Roland Lescure, prend cette décision face à l'inflation, compte tenu mais réelle, et face aux incertitudes liées à la crise au Moyen-Orient. L'Argentine défendra dimanche son titre face à l'Espagne en finale de la Coupe du Monde de football, après une nouvelle victoire renversante hier soir face à l'Angleterre, victoire 2-1. Les Bleus affronteront quant à eux donc les Anglais samedi en petite finale. Voilà, c'est la fin de ce flash. Merci de l'avoir suivi.
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1: Bonjour à tous en football. Les champions du monde défendront leur couronne après une demi-finale âpre et spectaculaire face à l'Angleterre, toujours aussi maudite. L'Argentine a une nouvelle fois renversé la vapeur dans cette Coupe du Monde 2026. Hier à Atlanta, victoire 2-1. Mal embarqué dans cette demi-finale après l'ouverture du score d'Anthony Gordon à la 55e minute. Les Argentins ont trouvé les ressources pour revenir dans la rencontre grâce à Enzo Fernandez à la 86e avant la délivrance signée Martinez. En finale face à l'Espagne, dimanche à New York à 21h, l'Argentine va tenter d'accrocher une quatrième étoile et devenir la première équipe à faire le doublé depuis le Brésil de Pelé en 1958 et 1962. De leur côté, les Anglais devront se contenter de la petite finale face aux Bleus. Ça sera samedi à Miami à 23h. Les joueurs de l'équipe de France ont d'ailleurs fait leur retour à l'entraînement hier pour entamer leur dernière ligne droite de ce mondial. Samedi, ils affronteront donc l'Angleterre dans le match pour la troisième place à Miami. La préparation a débuté. 4 ans après avoir quitté la Ligue 1, Bordeaux est exclu des compétitions nationales par la Direction nationale de contrôle et de gestion, la DNCG, en appel. Cette décision en appel intervient 15 jours après que la DNCG a prononcé cette exclusion en raison de la situation financière du club. La saison est lancée pour l'OM. Le club a organisé hier sa première conférence de presse à la Commanderie en présence du nouvel entraîneur Bruno Genesio et du nouveau directeur sportif Grégory Lorenzi. Ils ont présenté leur projet à moyen terme pour atteindre un équilibre financier. Le Tour de France, le Norvégien Søren Vrenskold décroche au sprint sa première victoire au terme de l'étape la plus rapide de l'histoire du Tour de France. Le coureur de Uno X a surpris le peloton en se frayant un chemin dans le sprint final hier à Nevers après une 11e étape toute plate partie de Vichy. Aujourd'hui, place à la 12e étape, circuit Nevers-Manicourt en Chalon-sur-Saône. 180 km de plat sur la route en direction de Chalon-sur-Saône. Il restera peu d'espoir aux attaquants pour résister aux équipes de sprinteurs dans le vignoble chalonnais.
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3: L'horoscope. Bonjour à tous. Alors, quelques conseils pour en savoir plus sur la tendance astrale du jour.
4: Bélier, vos relations avec les autres pourraient devenir plus faciles.
3: Taureau, une situation du passé semble ressurgir. Il faudra bien évidemment y faire face.
4: Gémeaux, vous avez un cœur de pierre, mais non. Simplement, vous ne savez pas toujours comment agir en amour.
3: Cancer, changez-vous les idées pour ne pas cumuler trop de fatigue.
4: Les lions, vous allez joindre l'utile à l'agréable et dépenser sans compter. J'en ai donc très agréable pour vous.
3: Vierge, Mars vous fait les yeux doux, ce qui vous remonte le moral et vous incite à cultiver des contacts stimulants.
4: Les balances, vos idées aujourd'hui sont dynamiques, claires et surtout efficaces.
3: Scorpion, vous ne savez pas trop où vous allez ou ce que vous voulez vraiment.
4: Les Sagittaires, quelques petits désaccords avec l'entourage, c'est avec vos proches et plus particulièrement votre famille que vous vous sentirez le mieux.
3: Capricorne, quelques tensions sont à craindre, ce qui va réduire votre sens de la diplomatie.
4: Les Verseaux, vous vous investissez avec passion dans vos loisirs en vivant tout simplement l'instant présent, sans anticiper.
3: Enfin, Poissons, n'hésitez pas à dire et à faire ce qui vous fait plaisir. Bonne journée à tous.
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2: Bonjour à tous, un homme de 28 ans mis en examen hier pour agression sexuelle sur mineurs de moins de 15 ans sur plusieurs enfants lors d'un séjour de scoutisme dans le département du Doubs. 3 plaintes ont été déposées. Jérôme Barella, principal suspect dans l'affaire Liana, collégienne de 11 ans, retrouvée morte le 4 juin dans le Gers, mise en examen pour meurtre et viol sur mineurs de moins de 15 ans, c'est ce que fait savoir le parquet d'Agen. Le chef d'établissement d'une école primaire privée de Bordeaux, visé par 2 plaintes avec constitution de partie civile pour viol et agression sexuelle sur 2 enfants. Il avait été placé en garde à vue le 23 février, puis laissé libre en vue d'investigations complémentaires après un signalement de fait de viol et d'abus sexuels par un enfant de 7 ans. Fin de vie, un vote historique. Le Parlement adopte définitivement la proposition de loi visant à créer un droit à l'aide à mourir à l'Assemblée nationale. Sur 561 votants, 291 députés se sont prononcés pour le texte, 241 ont voté contre et 29 se sont abstenus. Le taux du livret A relevé à 1,7% au 1er août. Le ministre de l'économie, Roland Lescure, prend cette décision face à l'inflation compte tenu mais réelle et face aux incertitudes liées à la crise au Moyen-Orient. Leur objectif était de nous tuer tous les trois. Vadim Ermolaev accuse le renseignement ukrainien d'être derrière l'explosion qui l'a visé à Monaco. Dans un courrier signé de sa main, la principale cible de l'attaque perpétrée le 29 juin en principauté dénonce la lâcheté, désignant l'implication d'officiers du service ukrainien de renseignement militaire dans cette tentative d'assassinat. Histoire d'eau, le signalement d'un couple en plein débat sexuel dans l'eau à la plage de Brognières dans le Doubs a été fait hier alors que des enfants se trouvaient autour. Face aux gendarmes, le couple a carrément nié les faits reprochés. Et puis, aujourd'hui, place à la 12e étape du Tour de France, circuit Nevers-Manicourt, Chalon-sur-Saône, 180 km de plat à travers les plaines. Voilà, c'est la fin de ce flash. Bonne journée.

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1: Concert, chant sacré à Capella, église Saint-Saubin-les-Chaumes avec l'ensemble Vox Duman sous la direction de Pierre Lécuyer. C'est dimanche 19 juillet à 18h. L'entrée est libre avec participation au chapeau suivi d'un apéritif. C'est organisé par l'association Vue sur Saint-Aubin. Alors venez nombreux. Fête de la moisson, ce sera le 25 juillet entre 10h et 18h à Étais-la-Sauvin, la Michauterie, avec marché de producteurs, animaux de la ferme, tonte de moutons, concours de labour, animation enfant, balade poney, boudin à vendre sur place et restauration et buvette sur place. Exposition et démonstration de matériel, lisseuse, batteuse. Alors venez nombreux, c'est la fête de la moisson, samedi 25 juillet entre 10h et 18h à Étais-la-Sauvin. Loto en plein air, c'est dimanche 19 juillet à partir de 17h. Ce sera Neufontaine devant la salle de Vigneault au profit de l'association Novemfonte. Différents lots, piscine, salon de jardin, balancelle, jambon et encore bien d'autres. De gros lots, petite restauration. Pour plus de renseignements, vous pouvez bien sûr contacter le 06 79 94 95 96. Loto en plein air, dimanche 19 juillet, c'est à partir de 17h et c'est à Neufontaine. Dimanche 19 juillet, à partir de 21h, la ville de Clamecy invite tous les supporters à se rassembler place des fêtes pour vivre ensemble une ambiance conviviale et familiale, la finale de la Coupe du Monde de football 2026. Une fan zone gratuite sera spécialement aménagée pour l'occasion avec une retransmission sur grand écran LED, un événement ouvert à tous, petits et grands, qui promet émotion, partage et ferveur sportive. Information pratique, le lieu c'est place des fêtes à Clamecy. Ouverture de la fan zone à partir de 19h30, 1h30 avant le coup d'envoi. Coup d'envoi donc à 21h. Fermeture 1h après la fin du match. Repli à la salle polyvalente, bien sûr, en cas de mauvais temps. Buvette et petite restauration sur place. Un espace dédié aux personnes à mobilité réduite sera aménagé dans la limite de 20 places parking aux abords du site. Afin de garantir la sécurité et le confort de tous, un règlement précis sera appliqué. Les organisateurs rappelle que l'accès à la fan zone implique l'acceptation de ces règles. La fan zone de Clamecy se veut être un lieu de partage intergénérationnel, festif et sécurisé. Nous invitons chacun à venir vivre cette finale dans un esprit de respect et bien sûr de bonne humeur. Une fan zone festive et sécurisée pour vivre la finale de la Coupe du Monde de football, 21h, place des fêtes à Clamecy.
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1: Bonjour à tous. L'un de vos proches éprouve des difficultés à avaler tel ou tel médicament. La tentation peut être grande d'écraser le comprimé en question ou d'ouvrir la gélule, ce qui constitue en général une mauvaise idée. La présence de troubles de la déglutition peut inciter certains patients ou professionnels de santé à écraser les médicaments pour favoriser leur absorption. En France, la pratique est longtemps apparue courante, notamment dans les unités de soins et les maisons de retraite. Une étude publiée en 2012 a montré qu'elle concernait près d'un patient sur trois en gériatrie. Dans 42% des cas, il s'agissait de formes galéniques pour lesquelles l'écrasement était contre-indiqué. Et dans 3 cas sur 4, il était même question de plusieurs molécules écrasées ensemble, sans forcément que le médecin prescripteur n'en eût été informé. 15 ans plus tard, d'après une nouvelle étude, la pratique demeure encore courante. Le taux de non-conformité lié à l'administration est demeuré important. 74,1% de formes galéniques contre-indiquant l'écrasement. En revanche, les médicaments étaient écrasés ensemble moins souvent. C'est un fait. Les comprimés ne sont pas faits pour être écrasés, a même titré l'Agence régionale de santé de Haute-Normandie dans l'un de ses dépliants consacrés à ce sujet. Cette pratique présente en effet plusieurs risques pour le patient puisqu'elle modifie les propriétés des médicaments. Un risque de surdosage lors d'écrasement des formes à libération prolongée, une baisse d'efficacité due à une perte de produit, ou encore une altération de la tolérance par la modification de la biodisponibilité du médicament. Autrement dit, la façon dont il va être absorbé par l'organisme. Donc avant de broyer son ou ses médicaments, il convient d'en parler au médecin.

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1: Bonjour à tous. L'aide à mourir est désormais un droit. Après 4 ans de débat et plus de 8000 amendements, la loi vient d'être définitivement adoptée. Il y a 291 voix contre 241 à l'Assemblée nationale. Stéphane Nicolas.
2: Un droit sous condition. Être majeur, français ou résident stable, atteint d'une maladie grave et incurable en phase avancée, éprouver des souffrances insupportables et être apte à exprimer sa volonté jusqu'au bout. Le dispositif exclut donc les personnes dans le coma ou atteintes de la maladie d'Alzheimer. Les patients concernés devront faire une demande écrite à un médecin qui devra proposer de bénéficier des soins palliatifs. La demande sera examinée par un collège de professionnels. La décision sera notifiée sous 15 jours. Si elle est positive, le malade doit attendre au moins 2 jours pour confirmer sa demande. À une date de son choix, le patient s'auto-administrera la substance létale en présence d'un médecin ou d'un infirmier. Si le patient est incapable physiquement de prendre le produit létal, il peut demander au professionnel de faire le geste. Médecins et infirmiers pourront exercer une clause de conscience.
1: Sébastien Lecornu a déjà indiqué qu'il va saisir le Conseil constitutionnel afin qu'il apporte des clarifications sur certaines dispositions de la loi. Le sapeur-pompier volontaire de 18 ans soupçonné d'être impliqué dans l'incendie de la forêt de Fontainebleau est mis en examen pour destruction par incendie. Il a été placé en détention provisoire, indique le parquet de Fontainebleau. Budget en hausse de 4,28 $ par personne et par jour. Le coût d'une alimentation saine a augmenté de 25% en 5 ans et près d'une personne sur 3 dans le monde en est privée selon des données de l'Organisation des Nations Unies pour l'alimentation et l'agriculture. Les aliments de base comme les céréales et les légumineuses représentent 13% du coût d'une alimentation saine contre presque 30% pour les produits d'origine animale et 16% pour les fruits et légumes. Le taux du livret A relevé à 1,7% au 1er août. Le ministre de l'Économie, Roland Lescure, prend cette décision face à l'inflation contenue mais réelle et aux incertitudes liées à la crise au Moyen-Orient. Un ancien commandant des ex-FARC colombiennes s'inquiète des messages de haine susceptibles d'alimenter la violence, répondant au président élu qui menace de l'emprisonner et de révoquer un élément clé de l'accord de paix de 2016 conclu entre la guérilla et l'État colombien. Le chanteur de reggae jamaïcain Fantan Moja est décédé. Le monde du reggae est en deuil. L'artiste s'est éteint mardi soir à l'hôpital de Kingston en Jamaïque. Il avait 49 ans. L'Argentine défendra dimanche son titre face à l'Espagne en finale de la Coupe du Monde de football. Après une nouvelle victoire renversante hier face à l'Angleterre, victoire 2-1, les Bleus affronteront donc les Anglais samedi en petite finale. La finale de cette Coupe du Monde de foot dimanche à New York sans les Bleus s'annonce quand même grandiose. Au niveau du show, Madonna, Justin Bieber ou encore Shakira seront sur scène pour faire patienter les fans de football à la mi-temps comme au Super Bowl. Mise en scène signée Chris Martin, le chanteur de Coldplay. Et à la fin de la rencontre pour la cérémonie de clôture, Robbie Williams ou encore Tom Cruise sont annoncés. La deuxième étape du 48e tour de Marie-Galante a tenu toutes ses promesses hier au terme de 127 km entre Grandbourg et Capesterre. Mevingen s'est imposé au sprint devant Romain Bernago et Rémi Marcoux. Troisième de l'étape, ce dernier réalise la belle opération du jour en s'emparant du maillot jaune. Le Tour de France aujourd'hui place à la 12e étape, circuit Nevers-Manicourt, Chalon-sur-Saône, 181 km de plat. Sur la route en direction de Chalon, il restera peu d'espoir aux attaquants pour résister aux équipes de sprinteurs dans le vignoble chalonnais. Le classement général, lui, ne bouge pas. Le Slovène Pogačar reste le dominateur de ce Tour de France avec 3 minutes 36 d'avance sur son dauphin, le Danois Vingegaard. Le Belge Evenepoel pointe à la 3e place. Paul Sexas est lui toujours 5e du classement général et premier français. Voilà, c'est la fin de ce flash. Merci de l'avoir suivi.
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3: L'horoscope. Bonjour à tous. Alors, quelques conseils pour en savoir plus sur la tendance astrale du jour.
4: Bélier, vos relations avec les autres pourraient devenir plus faciles.
3: Taureau, une situation du passé semble ressurgir. Il faudra bien évidemment y faire face.
4: Gémeaux, vous avez un cœur de pierre, mais non. Simplement, vous ne savez pas toujours comment agir en amour.
3: Cancer, changez-vous les idées pour ne pas cumuler trop de fatigue.
4: Les lions, vous allez joindre l'utile à l'agréable et dépenser sans compter. J'en ai donc très agréable pour vous.
3: Vierge, Mars vous fait les yeux doux, ce qui vous remonte le moral et vous incite à cultiver des contacts stimulants.
4: Les balances, vos idées aujourd'hui sont dynamiques, claires et surtout efficaces.
3: Scorpion, vous ne savez pas trop où vous allez ou ce que vous voulez vraiment.
4: Les Sagittaires, quelques petits désaccords avec l'entourage, c'est avec vos proches et plus particulièrement votre famille que vous vous sentirez le mieux.
3: Capricorne, quelques tensions sont à craindre, ce qui va réduire votre sens de la diplomatie.
4: Les Verseaux, vous vous investissez avec passion dans vos loisirs en vivant tout simplement l'instant présent, sans anticiper.
3: Enfin, Poissons, n'hésitez pas à dire et à faire ce qui vous fait plaisir. Bonne journée à tous.
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4: Bonjour à tous. Le frère du terroriste auteur de l'attentat du 14 juillet 2016 sur la promenade des Anglais, expulsé mardi du territoire français. Il était en situation irrégulière. Cette expulsion s'est produite au moment même où l'hommage aux victimes était organisé. Après l'enlèvement et le viol d'une étudiante aixoise, le maire de Gardanne écrit aux parlementaires pour pouvoir consulter le fichier des auteurs d'infractions sexuelles. L'agresseur présumé de l'étudiante, multirécidiviste, habitait sur sa commune depuis sa sortie de prison. Jérôme Barella, principal suspect dans l'affaire Liana, collégienne de 11 ans, retrouvée morte le 4 juin dans le Gers, mise en examen pour meurtre et viol sur mineur de moins de 15 ans. C'est ce que fait savoir le parquet d'Agen. Le chef d'établissement d'une école primaire privée de Bordeaux, visé par deux plaintes avec constitution de partie civile pour viol et agression sexuelle sur deux enfants. Il avait été placé en garde à vue le 23 février, puis laissé libre en vue d'investigations complémentaires après un signalement de fait de viol et d'abus sexuels par un enfant âgé de 7 ans. Fin de vie, un vote historique. Le Parlement adopte définitivement la proposition de loi visant à créer un droit à l'aide à mourir à l'Assemblée nationale. Sur 561 votants, 291 députés se sont prononcés pour ce texte. 241 ont voté contre et 29 se sont abstenus. Le taux du livret A relevé à 1,7% au 1er août. Le ministre de l'économie, Roland Lescure, prend cette décision face à l'inflation contenue mais réelle et aux incertitudes liées à la crise au Moyen-Orient. En football, l'Argentine défendra dimanche son titre face à l'Espagne en finale de la Coupe du Monde après une nouvelle victoire renversante hier soir face à l'Angleterre, victoire 2-1. Les Bleus affronteront donc les Anglais samedi en petite finale. Et puis le Tour de France, aujourd'hui place à la 12e étape, circuit Nevers-Manicourt en Chalon-sur-Saône, 181 km de plat sur la route en direction de Chalon. Il restera peu d'espoir aux attaquants pour résister aux équipes de sprinteurs dans le vignoble chalonnais. Voilà, c'est la fin de ce flash. Merci de l'avoir suivi.
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1: Aujourd'hui sur Flotteur FM, je reçois Marie-Odile et Bruno du collectif Bien-être à Entrain-sur-Noir. Bonjour.
3: Bonjour. Bonjour Karine. Bonjour aux auditeurs.
1: Alors bonjour aujourd'hui, à tous. Vous n'allez pas nous présenter une petite chronique, hein, Bien-être, mais justement vous présenter vous et présenter surtout ce collectif Bien-être à Entrain-sur-Noir. Alors dites-nous, Marie-Odile.
4: Alors moi, Marie-Odile, je suis ostéopathe et j'ai intégré le collectif Bien-être à Entrain depuis 4 ans environ. Voilà, après avoir travaillé un moment sur Clemcy, eh bien, j'ai eu envie d'intégrer une équipe qui proposait des séances concernant la notion du bien-être, parce que c'est une question qui m'interpelle. Voilà.
1: Bruno.
3: J'ai été au départ du collectif quand il s'est créé, juste avant le Covid. Voilà, on a vu passer énormément de monde dans le collectif. Il y a toujours un noyau dur qui est là. Nous sommes 5 personnes en titre et 2 volantes qui assumons dans le collectif pour essayer de proposer du bien-être à tout un chacun.
1: Et toi Bruno, tu proposes quoi alors?
3: Alors moi au niveau de collectif, je fais ce qu'on appelle le massage peau à peau, le massage à l'huile, de différentes techniques, et puis je m'occupe de nutrition et de sexothérapie.
1: D'accord. Voilà. Donc avant de présenter le groupe concernant ce collectif, qu'est-ce que c'est que le collectif bien-être à la base? C'est une association, c'est quoi?
4: C'est très simple, c'est effectivement une association de différents intervenants dans le monde de la santé et du bien-être qui a été lancée il y a...
3: En 2020, puisqu'on était, c'est juste, on a ouvert un 16 février 2020 pour fermer le 15 mars avec le Covid et puis réouvrir dans les dates légales, mais effectivement c'est ça. Ouais.
1: Oui, parce que du coup, mais comment est née cette idée de créer ce collectif bien-être alors?
3: Donc le collectif bien-être, l'idée est partie d'une demande de la communauté de communes pour établir un salon bien-être sur Noir qui s'est déroulé dans les locaux de la maison de santé prévue à cet effet au départ et qui se retrouvait vide. À la suite de salon qui avait été une très belle organisation et promotion, la communauté de communes nous a demandé si on voulait s'installer dans les locaux justement pour pratiquer pour tout le monde les activités que nous proposions. Et c'est ce que l'on a fait. Alors, après les discussions obligatoires, on a obtenu la location des locaux, d'une certaine partie des locaux, et depuis on officie dans ces locaux.
1: Vous êtes situé où exactement là?
3: On est situé 3 rues, alors ça dépend, 3 rues ou 3 places, ça dépend de comment on va regarder les choses.
1: D'accord.
3: Rue du Château, Entrain-sur-Noir, en fait, juste au bout de la place du marché. Il y a une grande bâtisse, toute neuve maintenant, toute belle. La communauté de communes a fait le ravalement extérieur. Donc voilà, nous sommes situés là, juste à côté de la Croix-Rouge.
1: Et donc, est-ce que tu peux nous présenter le groupe qui fait partie de ce collectif?
3: Très bien.
4: Alors, c'est donc une association. Donc, dans l'association même, nous sommes 5. Il y a donc Bruno qui vient de se présenter, moi qui suis ostéopathe. Il y a Evelyne Perronnet qui travaille surtout en massage thaï, donc dans des séances individuelles, et qui, depuis quelque temps, a des groupes de travail que l'on appelle du yoga assis. En fait, elle a 2 groupes par semaine qui fonctionnent très très bien, où elle anime ça avec beaucoup de joie et beaucoup, les participants ont beaucoup de plaisir à venir. Elle participe aussi à d'autres formules que nous allons vous présenter un petit peu plus tard, c'est-à-dire des formules où plusieurs intervenants travaillent ensemble. Donc voilà, on vous explique ça après. Il y a également Sandrine qui fait de la réflexologie plantaire, qui fait également de la sophrologie, donc par moments elle propose aussi des ateliers de sophrologie. Il y a également Aurélie qui fait du shiatsu, donc qui vient faire aussi dans ce lieu des séances individuelles de shiatsu et qui peut aussi, comme Sandrine, participer à d'autres activités en équipe. En plus de ces personnes permanentes dans l'association, nous avons deux autres intervenantes qui viennent faire des ateliers sur le thème de l'astrologie et l'autre sur le thème de travail avec les cartes. Hein, c'est cartomancie. Ça, cartomancie, voilà.
5: Alors, mais donc, à qui s'adressent ces activités, en fait? Il y a un âge, il n'y a pas d'âge
4: Il n'y a pas d'âge, on va dire. Hein? Même si nous n'avons pas vraiment ouvert des activités, des temps très précis pour les enfants, par exemple, en ce moment. En ce moment, il n'y a pas ça. En tant qu'ostéopathe, moi, je suis ouverte à tous les âges, hein, du bébé jusqu'à la personne très âgée, y compris même les femmes enceintes. Les autres activités de massage également sont ouvertes
3: à toute personne. Tout le monde, après, ça dépend des praticiens, suivant qui le pratique. Moi, je sais que je ne prends pas d'enfants, très très rarement. On a eu une collègue qui faisait que les bébés et les enfants en massage, et les femmes enceintes, ce qui n'est pas le cas actuellement. Mais sinon, non, à partir de 7 ans, en gros, on peut avoir des massages pour les enfants, etc. Donc, non, ça.
5: Mais comment accompagnez-vous justement les personnes qui viennent à votre rencontre, quelqu'un qui aurait un mal, hein, ou quel qu'il soit, au niveau du corps? Comment l'orienter vers quelle personne? Comment ça se passe, en fait?
4: Ben, nous avons quand même l'habitude de faire une programmation mensuelle de toutes les activités. Il y a les activités qui sont, permanentes. Donc, elles sont systématiquement connues d'une manière, par exemple, par Panneau Pocket sur un train, à l'Office du Tourisme de Clamecy également. Nous avons un listing mail très important de gens qui reçoivent très régulièrement toute la programmation, on va dire, mensuelle. Et à chaque mois, il y a des activités, ponctuelles.
5: Oui. Mais par exemple, quelqu'un qui souffrerait depuis des mois ou des années, peu importe, par exemple, je ne sais pas, des maux de tête, elle vous appelle ou elle vient vous rencontrer, comment elle peut savoir qu'elle irait plus vers toi, Bruno, ou plus vers vous, Marie-Odile? Vous voyez ce que je veux dire? Comment ça se passe?
4: Ben, c'est un peu délicat à répondre à cette question quand même, parce que la première réponse, c'est que cette personne, il faut absolument qu'elle aille voir un médecin déjà. Sinon, nous, on ne va pas la recevoir. Même, par exemple, un ostéopathe s'occupe effectivement, peut répondre à ce genre de problématique, mais vérifie quand même que la personne est d'abord consultée.
5: D'accord.
3: On est assez strict sur ce genre de choses, parce que en fait, nous ne pouvons intervenir qu'en parallèle d'un traitement médical. On ne se substitue pas à ça. Donc, dans tous les cas de figure, quelqu'un tombe, on dit je viens vous voir parce que je suis tombé, vous avez fait une radio, vous êtes allé. Non, allez déjà voir faire votre radio.
4: Oui.
3: Et ensuite, on verra ce qu'on peut faire. Mais on n'est pas là, en fait, pour se substituer à ce genre de choses, mais en fin de compte, depuis le temps qu'on pratique un petit peu, on peut indiquer à telle ou telle personne en disant allez voir plutôt, vous avez ce problème-là, allez voir plutôt Marie-Odile, allez voir plutôt Evelyne, allez voir plutôt, vous avez des maux de tête, soit ça peut être mécanique, soit ça peut être autre chose.
5: Qui a des insomnies ou je ne sais pas.
3: On peut offrir un panel à lui après à choisir et à se diriger vers telle ou telle personne ou quand on voit que ce que nous sommes en train de faire, de proposer, on se dit en fin de compte, il vaudrait mieux qu'elle aille chez l'autre personne. Et dans ce cas-là, on la renvoie chez une autre personne parce qu'on sait qu'on va être limité dans cette technique-là pour répondre à cette personne.
5: Oui.
3: On essaye de toute manière de ne pas laisser tomber la personne pour qu'elle ait une réponse à ce qu'elle est venue chercher au collectif.
5: Alors, selon vous, pourquoi le bien-être est-il devenu essentiel aujourd'hui?
4: Je pense que c'est une grosse question d'actualité. Comme je vous le disais tout à l'heure, j'ai ça en réflexion depuis quelque temps en me disant qu'effectivement, on trouve ça partout maintenant, des espaces bien-être, des salons bien-être, des rencontres bien-être, tout le monde parle de bien-être et je me suis dit, mais est-ce que ça a un rapport avec ce qui se passe dans le monde maintenant, avec ce que nous sommes devenus en tant qu'êtres humains dans ce monde? Est-ce que c'est une histoire sociale? Est-ce que c'est une histoire de l'évolution et que c'est normal? J'ai pas vraiment de réponse, mais ça me questionne beaucoup. Et qu'est-ce que c'est exactement que le bien-être?
5: C'est ce que j'allais vous poser comme question, justement. Parce que quand on dit bien-être, on peut se dire bien-être, c'est prendre du plaisir, mais c'est aussi quand on fait appel, ou quand on vient vers vous, c'est peut-être aussi pour pas guérir, parce qu'on peut pas dire ça, mais... Se sentir mieux,
3: tout
5: cas.
3: Tout à fait.
4: Ce qui est sûr, c'est que ça a un rapport avec le corps.
3: Complètement.
5: Oui, de toute façon, Le bien-être, oui, du coup, c'est, oui, son c'est rapport sûr. Toujours avec le corps.
3: Je pense qu'on a une redécouverte, en fait, de ce besoin du corps de se sentir mieux. Quand on regarde ne serait-ce que l'histoire, on avait, le corps a été essentiel pour beaucoup de civilisations. Beaucoup de civilisations ont entretenu son corps, a eu des soins de manière très, très régulière. Hein. Les gens y allaient de manière normale. On va prendre ne serait-ce qu'à Rome avec les thermes.
4: Hein. Ah,
3: donc,
4: oui, oui.
3: Les gens y allaient de manière courante. On allait prendre un bain, des pains de vapeur, des machins. On entretenait son corps, on lissait son corps à l'huile, etc. Donc, c'était un soin qui était naturel. Les maisons, tant soit peu le rappeler, étaient chauffées avec un chauffage central quand même, hein, que le Moyen-Âge et l'Église, malheureusement, ont fait capoter. Puisque même sous le Moyen-Âge, il y avait encore des bains qui se faisaient de manière publique, avec les couples pouvaient se baigner ensemble, etc., etc. Ce qu'il n'y a plus. Oui. Et on est tombé dans une espèce de noirceur quand on parle du corps. Et alors, ne parlons pas avec l'époque victorienne, parce qu'il ne faut jamais rien faire, même pas montrer le bout du doigt, presque. Mais on est resté dans cette espèce d'enfermement. Au fur et à mesure, on a enfermé le corps, on a enfermé le corps, on a enfermé le corps. Et en fin de compte, je pense que l'individu a besoin d'avoir une certaine liberté dans son corps, de se retrouver, d'avoir des moments où on est bien. Ce n'est pas forcément du plaisir avec un grand P, mais ce sont des petits plaisirs qui font qu'on se sent bien, on est prêt à attaquer une nouvelle journée, attaquer un bon moment. Voilà, moi je pense que c'est avant tout, c'est ça le bien-être, une redécouverte que, on la demande, cette redécouverte, parce qu'on a été trop enfermé dans une espèce de carcan où on ne pouvait plus rien faire. Et quelque part, les années 70 ont bien aidé. Peace and Love a bien aidé, puisqu'il a été reprécurseur de beaucoup de techniques.
4: Ouais. Hein,
3: lithothérapie, massage, tout ça. On a redécouvert ça à ce moment-là.
5: Mais quand on parle bien-être, c'est des soins aussi, quand même, du coup.
3: C'est des soins, oui, bien sûr. Mais c'est des soins qui ne rentrent pas dans les soins que l'on peut avoir de manière médicale.
5: Oui, c'est ça.
4: Ou paramédicale.
3: Voilà, ce sont des soins de parallèle.
4: Ouais.
3: Mais ce sont des soins qui peuvent aider. D'ailleurs, il est impropre de dire un soin. On n'a pas le droit de dire un soin. On n'est pas des médicaux pour dire un soin. D'ailleurs, on n'a pas de patients. On n'a pas de patientèle.
5: Oui, c'est ça.
3: Nous avons des clients.
5: Des clients.
3: Des consultants. Mais on n'a pas de patientèle.
5: C'est important de le rappeler.
3: D'ailleurs, souvent, on renvoie chez le médecin. On renvoie en disant, mais vous avez vu un tel, non, un tel, le genou, il ne va pas, est-ce qu'il vous a prescrit ça? On ne peut pas, nous, travailler de manière sereine, en ne sachant pas ce qui se passe derrière. Imaginez qu'on déplace quelque chose qu'on n'aurait pas dû déplacer. On serait les premiers embêtés, déjà pour la personne, et puis ensuite, administrativement, je ne vous dis pas.
5: Mais oui, c'est sûr.
4: Alors, pour rejoindre ce que disait Bruno il y a quelques instants par rapport à nos habitudes, par rapport au corps, il y a quand même des peuples autour de nous qui ont conservé toute une habitude de conscience de leur corps et de traitement de ce corps avec des pratiques comme par exemple le hammam en Turquie et dans certains autres pays, le sauna dans les pays nordiques, les massages, dans les pays maghrébins, etc. Enfin, il y a en Afrique, il y a encore beaucoup de massages à l'huile, etc.
3: Chose qu'on n'a pas nous, puisque c'est pas notre...
4: Nous, on avait quitté tout ça, en fait. On avait oublié tout ça.
3: Qu'on retrouve petit à petit, parce qu'il y a pléthore, en fait.
5: Oui, c'est ça. Mais le fait peut-être donc du coup de passer par ce bien-être, ça évite que notre corps ressente des maux qui nous feraient beaucoup de mal en fait. C'est ça, un peu. Si on garde ce bien-être, si on prend soin de notre corps, ça peut peut-être éviter, non ?
4: C'est un idéal, on va dire, quand même. Hein. Éviter, c'est peut-être un mot excessif, ça peut contribuer à ce qu'on se sente mieux, que le corps soit peut-être au mieux de sa forme.
3: On va dire que c'est un peu comme la chronique sur la fraise. Hein. Manger la fraise par elle-même, ça n'a pas de calories, ça a un peu de sucre, mais ça va nous apporter plein de choses. Et manger le bonbon à la fraise, ça ne va pas faire du tout pareil.
5: C'est
3: il va avoir un petit peu de goût parce que ça sent la fraise, mais on va se taper 500 ou 600 calories au bonbon. Et donc, le bienfait des deux, c'est nous qui le choisissons.
5: Oui.
3: Si on opte pour la petite fraise toute simple qu'on va croquer comme ça, et bien on va sentir bien derrière. Et avec le bonbon, on va manger deux, puis trois, puis 4, puis 10, et ensuite on va avoir un sentiment de culpabilité parce qu'on a pris 3 kilos et qu'il faut que je les perde, mais en fait c'est nous qui nous sommes mis dans cette situation alors qu'on aurait pu choisir une voie qui soit plus, c'est avant nous, c'est nous qui faisons le choix.
5: Oui, c'est ça. Alors justement, avez-vous un souvenir marquant à partager, enfin, ou un retour de personnes justement qui sont venues vous voir, est-ce que vous vous rappelez d'un moment comme ça, qui vous a marqué en tout cas
3: au niveau du collectif? collectif.
5: Oui, du collectif, ouais.
3: Qu'est-ce qu'on pourrait vous dire?
5: Quand même des retours.
3: On a forcément des retours, des personnes qui reviennent en disant « Oh là là, ça va beaucoup mieux, je me sens mieux, etc. » Ça, on en a, je dirais pas de manière quotidienne, mais il ne se passe pas une semaine sans qu'on ait quelqu'un qui vienne nous dire « Oh là là, qu'est-ce que vous m'avez fait du bien, ça m'a fait du bien. » Ou alors quand, par exemple, moi je t'envoie quelqu'un, me dire « Oh là là, je l'ai vu, qu'est-ce que ça m'a fait du bien. »
5: Je pense à une personne. Voilà. C'est quand même important pour le moral, du
3: complètement.
5: Coup.
3: Complètement. Puis nous, bien on se tient au courant de ce qui se passe entre les uns et les autres, enfin, sans dévoiler les pathologies des uns et des autres. Mais je veux dire qu'au niveau des retours, oui, on est quand même bien de ce côté-là. On est, je dirais pas bien coté, mais on a de bons retours. Et c'est avant tout, je pense, une satisfaction pour la personne qui vient. Nous, on a fait notre boulot. On sait qu'on a fait notre boulot, mais c'est surtout de voir la personne en face qui se dit « Je vais bien ».
5: Voilà. Avec
3: tiens,
5: le
3: j'ai
5: sourire,
3: une personne pour, je vais vous donner cet exemple-là. J'ai une personne pour la nutrition. La dame me dit « Oh là là, je vais pas bien. Je viens vous voir parce que c'est pas possible. » Donc la première question, c'est « Qu'est-ce que vous mangez ?»« Oui, mais tu parles, je me relève à 1h du matin pour aller manger une plaquette de chocolat.
5: Ah » bah oui.
3: Tu peux m'étonner que tu as des problèmes de digestion, des problèmes de transit, des problèmes de... Bon, donc on a discuté ensemble. On a discuté simplement, sans rien changer particulièrement à ce qu'elle mangeait. Et puis je la revois un mois après en lui donnant des indications particulières. Elle me dit « Oh là là, ça va beaucoup mieux, j'ai plus besoin des médicaments pour aller aux toilettes parce que j'y vais normalement, je suis réglé, ça va mieux pour mon estomac. » Bon, et bien on est content. On est content parce que nous, ce qu'elle a fait, on a vu qu'elle a essayé de faire ce qu'on lui a prescrit, enfin même pas une prescription, ce qu'on lui a demandé de faire ou proposé de faire plutôt. Et puis et on voit qu'en fait, elle est ravie cette femme ou cet homme. Hein, ils vont être impeccables derrière, ils vont dire « Oh là là, qu'est-ce que je me sens bien
5: voilà. !»
3: Et je pense que là, on est payé en retour. Mm-hmm. Je sais pas toi, pour toi,
4: Mélodie,
3: mais...
4: Pareil,
3: ouais.
5: C'est le retour important. Mm-hmm. Alors, vous organisez des événements, que ce soit au collectif ou d'ailleurs ailleurs, je sais pas, vous proposez des événements
4: Les dernières années, nous avons participé à plusieurs salons. Nous avions organisé aussi
3: des salons
4: sur place, à Entrain. Le dernier que nous avons voulu tenter carrément dans notre local, d'ailleurs. On pensait que c'était avant l'été dernier, et il allait faire très beau, etc. Et finalement, nous avons été obligés de l'annuler à cause de la pluie, parce que nous avions prévu de l'organiser dans l'espace
3: extérieur.
4: Jardin derrière la maison. Nous avons fait des journées portes ouvertes aussi.
5: Oui, ça permet les gens puissent venir vous rencontrer justement
4: nous
5: présenter.
4: Et ça amène des temps de convivialité autour d'une petite collation, de boissons chaudes, etc. Très sympathique. Nous avons le projet d'organiser un prochain salon à l'automne, à Entrain, dans une salle municipale, donc avec plusieurs intervenants. D'ailleurs, les personnes qui entendent et qui se sentent concernées pour avoir un stand à ce salon, concernant bien sûr, on le répète, la notion du bien-être, et tout ce qui tourne autour de ça quand même. N'hésitez pas à nous contacter.
3: Le bien manger, le bien vivre.
5: C'est
3: large. Hein,
5: c'est large en fait,
4: Le bien respirer.
3: Oui.
4: N'hésitez pas à nous contacter. C'est tout à fait possible d'entendre votre demande. Hein.
5: Et d'ailleurs, s'il y a des personnes intéressées pour venir vous rejoindre à ce collectif, c'est possible ou...
3: Bien sûr, c'est tout à fait possible. On a quand même pas mal de sollicitations. Alors, nous, on a mis comme depuis le départ, on s'est mis comme règle d'avoir des techniques qui ne soient pas redondantes. C'est-à-dire qu'on essaye de ne pas avoir deux personnes qui font la même chose. C'est simplement pour préserver le travail de l'un ou de l'autre. Voilà. Mais à part ça, effectivement, on est ouvert à tout du moment que ça rentre dans ce que l'on fait. Hein,

0: pour un rendez-vous, il vaut mieux contacter le praticien directement.
1: Oui, d'accord.
0: Parce que si vous contactez le collectif, on n'est pas à même à prendre les rendez-vous pour les uns et pour les autres. Chacun règle son agenda et donc il vaut mieux les contacter direct. Par contre, avoir la liste des praticiens, ça ne pose pas de problème.
1: Oui, ils peuvent les retrouver peut-être sur...
0: sur Internet, panneau d'enquête, sur Facebook, Instagram, qu'est-ce qu'on a encore ?
1: Il y a toutes les coordonnées de chaque...
0: Oui, il y a tout le monde. Il y a tout le monde, oui, tout le monde. Et puis, en même temps, on peut... sinon, on peut aiguiller. S'ils appellent au bureau, on peut aiguiller.
1: Parce qu'au niveau des pratiques, c'est tous les jours.
2: C'est selon. Cela dépend des intervenants.
1: Oui, voilà.
2: Mmh. Moi, je pratique les lundis et mercredis uniquement. Oui, les ateliers de yoga assis dont je parlais tout à l'heure, donnés par Evelyne, sont le mardi, y compris d'ailleurs ces séances individuelles. Sandrine.
0: C'est souvent le jeudi,
2: Le jeudi, oui.
0: Voilà. Et puis, les activités sont souvent le week-end parce qu'on est ouvert du lundi au lundi, en gros. Hein. On n'a pas d'arrêt normalement. S'il y a des personnes qui viennent, on est ouverte au week-end. En gros, c'est 9h et puis en fonction des prises de rendez-vous,
1: voilà,
0: on va dire.
1: Voilà. C'est ça. Un message pour nos auditeurs.
0: Le collectif propose, outre les consultations individuelles, propose des ateliers collectifs, on va dire, autour des massages, ce qu'on a appelé le massage pluriel. Par exemple, donc, ils peuvent être faits avec 2 intervenants, 3 intervenants. On a même eu une formule où on était à 4 intervenants et 6 personnes avec un cours collectif au milieu, donc on essaie de la remettre en place. Sinon, c'est une formule plutôt découverte qui est avec le prix d'une consultation normale sur 1h30 et on a un temps de 30 minutes, on va dire exactement 25 minutes parce qu'il faut quand même le changement, donc 25 minutes, 30 minutes par praticien. Donc souvent ça se passe avec un massage thaï, une réflexologie plantaire et un massage à l'huile, mais ça peut être massage microcrânien, massage du ventre, ça peut être une sophro. Voilà. On adapte un petit peu, on est relativement assez élastique, je veux dire, dans la pratique.
2: Il y a un éventail de propositions.
0: Complètement.
2: Qui varie.
0: Il y a celui-là à 3. Alors, il peut être soit avec du shiatsu, soit avec de la réflexo. Enfin, je veux dire, c'est indépendant du nombre de praticiens qui sont disponibles à la date proposée. On peut aussi avoir des ateliers qui sont à 2 praticiens. Je présente le cas du 360 que fait Nina et Sandrine ensemble au niveau de la réflexologie. Une qui est crânienne et l'autre qui est au pied ou aux mains. Ça peut être aussi 2 massages thaï, par exemple, un massage thaï au sol et un autre massage qui est au tampon herbeux chaud, cette fois-ci.
1: D'accord.
0: Donc c'est pareil, là on est sur quand on est à 2, on est sur des formules de 45 minutes, c'est-à-dire quasiment une consultation complète pour le prix quasiment d'une consultation. Ce sont des formules qui sont relativement assez prisées parce que, effectivement, elles permettent aux personnes de découvrir les techniques sans avoir le porte-monnaie qui a peur. Voilà.
1: Non, mais oui, c'est important.
0: C'est important de le dire parce
1: important.
0: Que c'est vrai que bon, nos tarifs tournent dans une moyenne de 50 euros à peu près, hein, ça varie entre 40 et 60 à peu près. Mais voilà, quand vous avez 1h30 pour le prix d'une heure, 3 techniques différentes, c'est quand même agréable de le découvrir. Bon, vous avez ça, on a parlé tout à l'heure des cours collectifs, donc d'Evelyne par exemple, donc là il y en a 2 le mardi, on est en train d'essayer d'en mettre un avec un nombre minimal le samedi. On a les cours de Mudra aussi, qui sont des yogas des mains en fait au niveau énergétique. L'atelier cuisine, qui est une fois par mois, un vendredi, c'est souvent un vendredi matin, donc on fait ça toute la matinée et on déjeune avec ce qu'on a réussi à fabriquer de nos blancs chemins. Voilà, je veux dire qu'on est sur un panel assez large, donc il faut consulter l'agenda. Vous le trouvez au syndicat d'initiative, ce qui ne se dit plus
1: à l'office du tourisme.
0: Okay. Voilà, l'office du tourisme, on l'a sur le programme.
1: D'accord.
0: Après, il y a panneau pocket, effectivement, et puis sur Facebook,
1: vous l'avez
0: de manière très régulière. Voilà.
1: D'accord, en plus des coordonnées
0: et de tout le monde. Voilà.
1: Et ça, c'est sur demande ou c'est vous qui proposez ces...
0: Tous les mois, c'est proposé. Il y a des dates qui sont bien définies pour justement la disponibilité de chacun.
1: Il suffit juste de s'inscrire.
0: Il suffit d'appeler ou de contacter un des praticiens qui est là à ce moment-là et de dire, ben voilà, il me faudrait une place ou d'envoyer un mail. Le mail, c'est bien.aide.entrain@gmail.com. Et donc, en disant, voilà, je voudrais ça, je fais de manière très courante. Et puis, si les gens souhaitent avoir le programme, il suffit de nous donner les adresses mail et on l'envoie de manière automatique une fois par mois.
2: Et ces massages dits pluriels sont très appréciés pour les personnes qui ont envie de venir, par exemple, entre amis.
1: Oui, c'est ça.
2: Voilà,
1: c'est ça.
2: Des amis, des couples.
0: Oui, oui.
2: Voilà, parce que pendant que l'un s'est massé, l'autre aussi se fait masser, par exemple, ce qui est très agréable.
0: Voilà. On a aussi dans l'optique, c'est un projet qui date depuis quelques années, mais de privatiser les lieux pour des actions particulières, des anniversaires, des enterrements de jeunes filles ou de garçons, enfin, peu importe.
1: Ouais, voilà. Ça peut être sympa.
0: Ça peut être quelque chose qui ressort là avec plus de praticiens.

0: etc. Ben, bien sûr, il faut étudier un devis.
1: Oui.
0: Mais voilà, c'était une idée qu'on essaye de mettre en place de nouveau. Et ça peut être intéressant
1: ça
0: parce
1: peut être
0: que
1: intéressant.
0: Ça se fait régulièrement. On entend parler de ce genre de choses. Donc, effectivement, le local s'y prête. Donc, autant en profiter.
1: Bon, c'est des bonnes idées, plein de projets alors quand
0: plein
1: même.
0: Plein de projets, c'est ce qu'il faut. Et puis des chroniques à Flutter FM.
1: Ben oui, justement, j'allais pour en finir. Petit message pour nos auditeurs. Je ne sais pas si vous rappelez justement l'émission qui est diffusée chaque semaine. On peut rappeler.
0: Alors, elle est diffusée le lundi à 14h, le mercredi à 10h30, le jeudi à 18h et le dimanche à 12h40.
1: Voilà.
0: Donc, il faut être derrière vos radios et nous écouter.
1: Voilà, chaque semaine, on peut retrouver des petites chroniques, bien-être. Voilà, ça peut être sur les pierres, sur des petites recettes, des plantes, toutes sortes de choses. Voilà.
0: Très, très bien. C'est une belle opportunité, en tout cas.
1: Ben, merci, en tout cas, d'être venu pour nous représenter ce collectif bien-être en train sur Nohain. Et puis, à très bientôt, en tout cas, sur l'antenne de Flutter FM.
0: Merci à vous aussi.
2: Merci à vous et bienvenue.
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3: L'horoscope. Bonjour à tous. Alors, quelques conseils pour en savoir plus sur la tendance astrale du jour.
4: Bélier, vos relations avec les autres pourraient devenir plus faciles.
3: Taureau, une situation du passé semble ressurgir. Il faudra bien évidemment y faire face.
4: Gémeaux, vous avez un cœur de pierre, mais non. Simplement, vous ne savez pas toujours comment agir en amour.
3: Cancer, changez-vous les idées pour ne pas cumuler trop de fatigue.
4: Les lions, vous allez joindre l'utile à l'agréable et dépenser sans compter. J'en ai donc très agréable pour vous.
3: Vierge, Mars vous fait les yeux doux, ce qui vous remonte le moral et vous incite à cultiver des contacts stimulants.
4: Les balances, vos idées aujourd'hui sont dynamiques, claires et surtout efficaces.
3: Scorpion, vous ne savez pas trop où vous allez ou ce que vous voulez vraiment.
4: Les Sagittaires, quelques petits désaccords avec l'entourage, c'est avec vos proches et plus particulièrement votre famille que vous vous sentirez le mieux.
3: Capricorne, quelques tensions sont à craindre, ce qui va réduire votre sens de la diplomatie.
4: Les Verseaux, vous vous investissez avec passion dans vos loisirs en vivant tout simplement l'instant présent, sans anticiper.
3: Enfin Poissons, n'hésitez pas à dire et à faire ce qui vous fait plaisir. Bonne journée à tous.
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2: Bonjour à tous, Emmanuel Macron en forêt de Fontainebleau. Le président vient encourager les 950 sapeurs-pompiers et tous ceux qui luttent encore contre les incendies au sud de Paris. Depuis dimanche, les flammes ont dévoré près de 2000 hectares de végétation et même s'il y a des reprises, le feu n'avance plus. Deux suspects ont été mis en examen hier et aujourd'hui, soupçonnés d'en être à l'origine. Demander à abréger ses souffrances quand il n'y a plus d'espoir de guérir d'une maladie. La France crée un droit à l'aide à mourir. Les députés l'ont voté hier. Après plusieurs années de débats au Parlement, un droit sous conditions très encadré, soumis à l'approbation d'un médecin, mais qui n'est pas encore accessible pour les malades. La loi doit notamment encore obtenir la validation du Conseil constitutionnel. De 1,5 à 1,7%, le taux du livret A est légèrement relevé en raison de l'inflation provoquée par le conflit au Moyen-Orient. Cette augmentation de la rémunération du placement préféré des Français sera effective à partir du 1er août. Ça fera par exemple 45 euros de plus par an pour les épargnants qui sont au plafond. Le Tour de France cycliste avec la 11e étape hier qui s'est achevée à Nevers par une victoire au sprint du Norvégien Søren Varenkold. Pogacar est toujours en tête. Aujourd'hui, 179 km de plat entre Nevers-Manicourt et Chalon-sur-Saône. L'Alliance hier soir à Buenos Aires, une foule monstre dans les rues de la capitale argentine pour fêter la qualification de leur équipe en finale de la Coupe du Monde de football. Victoire 2-1 contre l'Angleterre. Messi et ses coéquipiers vont affronter l'Espagne dimanche à New York pour tenter de décrocher un deuxième sacre d'affilée. Les Bleus retrouveront donc les Anglais samedi soir à Miami pour la petite finale, la bataille pour la troisième place. Et puis un événement caritatif sur Twitch, c'est le Live for Tomorrow dès aujourd'hui jusqu'à samedi avec une vingtaine de streamers en direct depuis Paris. Ils animent des épreuves, des défis et des jeux afin de récolter des fonds pour l'UNICEF qui agit pour aider les enfants à travers le monde. Voilà, c'est la fin de ce flash. Merci de l'avoir suivi.
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1: Concert chant sacré à Capella, église Saint-Saubin-les-Chaumes avec l'ensemble Vox Dumane sous la direction de Claire Lécuyer. C'est dimanche 19 juillet à 18h. L'entrée est libre avec participation au chapeau suivi d'un apéritif. C'est organisé par l'association Vue sur Saint-Aubin. Alors venez nombreux. Fête de la moisson, ce sera le 25 juillet entre 10h et 18h à Étais-la-Sauvin, la Michoterie avec marché de producteurs, animaux de la ferme, tonte de moutons, concours de labour, animation enfant, balade poney, boudin à vendre sur place et restauration et buvette sur place. Exposition et démonstration de matériel, lisseuse, batteuse. Alors venez nombreux, c'est la fête de la moisson. Samedi 25 juillet entre 10h et 18h à Étais-la-Sauvin. Loto en plein air, c'est dimanche 19 juillet à partir de 17h. Ce sera Neufontaine devant la salle de Vigne-le-Haut au profit de l'association Novemfonte. Différents lots, piscine, salon de jardin, balancelle, jambon et encore bien d'autres. De gros lots, petite restauration. Pour plus de renseignements, vous pouvez bien sûr contacter le 06 79 94 95 96. Loto en plein air, dimanche 19 juillet, c'est à partir de 17h et c'est à Neufontaine. Dimanche 19 juillet, à partir de 21h, la ville de Clamecy invite tous les supporters à se rassembler place des fêtes pour vivre ensemble une ambiance conviviale et familiale, la finale de la Coupe du Monde de football 2026. Une fan zone gratuite sera spécialement aménagée pour l'occasion avec une retransmission sur grand écran LED, un événement ouvert à tous, petits et grands, qui promet émotion, partage et ferveur sportive. Information pratique, le lieu c'est place des fêtes à Clamecy. Ouverture de la fan zone à partir de 19h30, 1h30 avant le coup d'envoi. Coup d'envoi donc à 21h. Fermeture 1h après la fin du match. Repli à la salle polyvalente, bien sûr, en cas de mauvais temps. Buvette et petite restauration sur place. Un espace dédié aux personnes à mobilité réduite sera aménagé dans la limite de 20 places parking aux abords du site. Afin de garantir la sécurité et le confort de tous, un règlement précis sera appliqué. Les organisateurs rappellent que l'accès à la fan zone implique l'acceptation de ces règles. La fan zone de Clamecy se veut être un lieu de partage intergénérationnel, festif et sécurisé. Nous invitons chacun à venir vivre cette finale dans un esprit de respect et bien sûr de bonne humeur. Une fan zone festive et sécurisée pour vivre la finale de la Coupe du Monde de football, 21h, place des fêtes à Clamecy.
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3: L'horoscope. Bonjour à tous. Alors, quelques conseils pour en savoir plus sur la tendance astrale du jour.
4: Bélier, vos relations avec les autres pourraient devenir plus faciles.
3: Taureau, une situation du passé semble ressurgir. Il faudra bien évidemment y faire face.
4: Gémeaux, vous avez un cœur de pierre, mais non, simplement vous ne savez pas toujours comment agir en amour.
3: Cancer, changez-vous les idées pour ne pas cumuler trop de fatigue.
4: Les lions, vous allez joindre l'utile à l'agréable et dépenser sans compter. Journée donc très agréable pour vous.
3: Vierge, Mars vous fait les yeux doux, ce qui vous remonte le moral et vous incite à cultiver des contacts stimulants.
4: Les balances, vos idées aujourd'hui sont dynamiques, claires et surtout efficaces.
3: Scorpion, vous ne savez pas trop où vous allez ou ce que vous voulez vraiment.
4: Les Sagittaires, quelques petits désaccords avec l'entourage, c'est avec vos proches et plus particulièrement votre famille que vous vous sentirez le mieux.
3: Capricorne, quelques tensions sont à craindre, ce qui va réduire votre sens de la diplomatie.
4: Les Verseaux, vous vous investissez avec passion dans vos loisirs en vivant tout simplement l'instant présent sans anticiper.
3: Enfin Poissons, n'hésitez pas à dire et à faire ce qui vous fait plaisir. Bonne journée à tous.
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0: Une nouvelle émission sur Flotteur FM, Écho de la mode, en toute simplicité, hein, avec Virginie Jarrot. Bonjour Virginie.
1: Bonjour.
0: Alors, morphologie. Ah, ouais. On va changer.
1: Alors,
0: hein, on a
1: qu'est-ce
0: fait,
1: qu'on fait
0: on a fait, je ne sais même plus, H. Ça, je sais qu'on a fait. On a fait le A.
1: Le V, je
0: le V. Et là, on va faire le O. Allez, le O.
1: Allez, le O. Dans la forme généreuse.
0: Alors, comment on repère notre morphologie déjà?
1: Ben, c'est pas si évident
0: que ça. Hein.
1: Ben non, c'est pas si évident que ça parce que des fois on est en H et on se croit en O, et ben non. Et oui. des fois on se croit, on est en V et on se dit oh je suis en O, et ben non.
0: Bon.
1: Alors le O il est généreux. Voilà.
0: Bon.
1: Alors il faut sauter de la tête de dire ben je suis grosse. Non. On est généreuse.
0: D'accord.
1: On a des épaules, des hanches un peu arrondies. On a une taille un peu moins marquée effectivement que le V ou oui. Le H ou
0: oui,
1: voilà. On a une poitrine généreuse. Alors on va pas s'en plaindre. Hein. Faut juste trouver les produits qui vont bien.
0: Voilà, c'est ça.
1: Alors l'objectif c'est pas de se cacher. Surtout, okay. S'il vous plaît, arrêtez de vous cacher sur des choses très larges, très carrées.
0: Qui va amplifier
1: ça,
0: en fait.
1: Ça amplifie, ça n'avantage pas et franchement c'est dommage. Chaque morphologie, on peut s'habiller correctement et il y a des femmes qui l'ont très très bien compris. On voit des femmes qui sont fortes, qui sont dans la morphologie haut et qui s'habillent admirablement bien.
0: Ben oui, c'est vrai.
1: Elles se mettent en valeur,
0: ouais,
1: point,
0: c'est ça, c'est se mettre en valeur, ouais.
1: Et puis, quand c'est on vrai. Voit les gens, on ne regarde pas la physionomie des gens, on voit leur bien-être.
0: Oui,
1: et
0: c'est ça.
1: Quand ça transpire à travers les vêtements, qu'est-ce que c'est chouette, hein.
0: C'est vrai, c'est vrai.
1: Donc, il faut structurer cette silhouette, hein, il faut l'allonger visuellement et se mettre en valeur le décolleté.
0: Ah.
1: Et puis, si on a de la chance d'avoir des belles jambes, ben aussi les jambes, parce que on peut être rond et avoir de magnifiques jambes. Donc, au niveau des hauts, il faudra privilégier des décolletés en V, forcément.
0: Hein. Oui, pour allonger, justement, c'est ça hein.
1: Pas de... Pour allonger le buste, tu suis bien, Karine.
0: Eh oui, non, mais oui, maintenant...
1: Oh là là, c'est tout à fait ça. Des tops fluides, pourquoi? Parce que donc il faut pas qu'ils soient moulants.
0: Hein. Oui.
1: Mais si vous mettez un gros t-shirt bien carré, alors il ne sera pas moulant, je vous l'accorde, mais ça va être super rigide et ça ne va pas avoir cet effet de bouger
0: oui,
1: avec votre corps.
0: Oui,
1: donc du
0: vois.
1: Coup, ça fera carré et nous, on aura une vision de carré. Et il faut éviter cette vision-là. Alors, il faut qu'il soit fluide, il ne faut pas qu'il soit ni trop moulant, ni trop ample non plus.
0: D'accord.
1: Il faut vraiment qu'il soit en fonction de votre stature. Moi, je me bats souvent, c'est des dames qui sont un petit peu fortes. Elles me disent, je ne veux pas que ça se voit, je ne veux pas voir mes petits poignets d'amour, machin. Eh ben non, il y a des fois, il vaut mieux que ce soit assez près, plutôt que d'avoir quelque chose qui ressemble à rien, quoi.
0: Oui, qui va accentuer...
1: Qui va accentuer la morphologie en haut.
0: D'accord.
1: Donc, matière légère et structurée, ça, il faut en abuser encore et toujours. On peut ajouter des vestes droites ou des gilets ou des blazers assez longs. Ça finit une silhouette quand on a une silhouette
0: plutôt long,
1: assez longue.
0: Plutôt long, alors, du coup.
1: Plutôt long. Alors, tout dépend aussi si on est petite ou grande.
0: Oui, bien sûr.
1: D'accord.
0: Après, ça,
1: donc
0: oui.
1: Là, c'est encore une fois, on vient en boutique et puis on regarde ensemble. Hein. Tunique, on peut les avoir légèrement évasées aussi. Ça marche bien, on se sent bien, ça bouge autour de notre corps, on marque pas là où il faut pas, mais on a quand même quelque chose d'élégant.
0: Okay.
1: On reste dans l'élégance visuelle.
0: Côté couleur, il n'y a pas trop de...
1: Attends, j'y viens tout à l'heure.
0: Oh, je vais
1: mais
0: trop vite,
1: c'est pas
0: je vais
1: possible
0: trop vite.
1: Ça. Oh, Karine, tu me fatigues.
0: Je vais
1: trop
0: vite.
1: Non, alors, on oui. continue sur les hauts.
0: Oui.
1: Il faut éviter les hauts très moulants. Parce que là, pour le coup, ça ne vous avantage pas. Matière donc épaisse et rigide. Les t-shirts en coton bien épais et... Eh ben non.
0: Non.
1: Des cols roulés aussi serrés, c'est pas super. Hein. Il vaut mieux privilégier de vous mettre en avant un petit peu le décolleté, des choses comme ça. Et puis, alors, éviter les volants ou les détails au niveau du ventre. Souvent, on a tendance à vouloir mettre une ceinture au niveau du ventre. Ben, c'est pas super. Donc, il faut vraiment éviter ça. Encore une fois, ça dépend vraiment de sa morphologie parce que vous avez des hauts un peu ovales, vous avez des hauts un peu plus ronds. Donc,
0: ouais, c'est pas si évident que ça.
1: Non, c'est pas simple.
0: C'est pas simple. D'où pourquoi c'est bien d'aller voir une personne de sa petite boutique qui peut peut-être conseiller, puis qu'on peut essayer du coup.
1: C'est on quand peut même, essayer, c'est important. C'est important. Et nous, on a notre œil qui est, il analyse, il juge pas, il analyse et dit oui, ça va, non, ça va pas. Attendez, on va faire autre chose, on va essayer autre chose. Et c'est en essayant qu'on dit ah, ça, c'est parfait pour vous. Oui, voilà, c'est surtout ça. Au niveau des bas, donc la morpho haut, on l'avait déjà vu, mais les pantalons droits ou légèrement évasés, c'est parfait. Hein, les bottes cut ou les flares, on évase un peu sur le bas. Les tailles, alors moi je privilégierais la taille haute. Pourquoi ? Parce qu'elle est quand même gainante et confortable, donc ça nous maintient quand même le ventre et c'est important. Et au niveau des jupes, plutôt trapèze ou droite. Hein, ça dépend aussi de comment on va se sentir à l'aise dans sa jupe. Okay. Hein. Au niveau des robes, plutôt des robes portefeuille, ça c'est vraiment super. Ou des robes un peu en pire, au niveau de la taille sous poitrine.
0: Ah enfin, oui, c'est, qui part sous la poitrine.
1: Voilà, quoi. C'est ça. Des robes droites, fluides, des petits trapèzes, voilà. C'est structuré, mais sans mouler. Au niveau des vestes et manteaux, plutôt manteau droit ou des vestes longues un peu ouvertes, ça vous structure aussi. Si vous avez la chance d'être ronde et grande, vraiment n'hésitez pas à allonger votre silhouette avec des grandes pièces. Les trench fluides, il faut éviter vraiment les modèles courts qui coupent la silhouette au niveau du ventre. Voilà. Alors, au niveau des couleurs.
0: Alors
1: Alors, le look monochrome. C'est top parce que ça allonge la silhouette.
0: Ouais.
1: Alors, je dis monochrome, mais ça ne vous évite pas de mettre un joli foulard, d'accessoiriser quand même. On attire l'œil avec les accessoires, les boucles d'oreilles, les gros colliers, les assez longs, les foulards aussi, ça peut être vraiment sympa. Et plutôt privilégier des couleurs foncées au niveau du centre et plus claires sur les côtés. Mm-hmm. Hein. Donc voilà, je pense que je vous ai un petit peu tout dit.
0: Tu as sur la morphologie haut.
1: Surtout, j'insiste sur le fait qu'il faut se sentir bien dans ses vêtements. Mais vous pouvez, même avec un corps qu'on n'a pas choisi, ou même si on ne se sent pas bien, on peut se sentir belle quand même avec les vêtements.
0: Oui, vraiment. C'est ça.
1: Et n'hésitez pas, encore une fois, ne dites pas « Ah non, ça, c'est pas pour moi. » Parce que moi, toutes les semaines, je suis confrontée à ça, à des gens qui me disent « Ah non, mais moi, je peux pas mettre ça. » Essayez.
0: Oui, c'est
1: essayez,
0: ça.
1: Essayez.
0: Des fois, c'est vrai que ça change tout. Et on aurait tendance à dire « Bah non, ça, c'est pas pour moi. » Puis en fin de compte, une fois qu'on essaie, on est surpris, quoi.
1: On est tout le temps surpris. Voilà.
0: D'où pourquoi c'est bien d'avoir nos petites boutiques locales pour pouvoir essayer puis être surpris.
1: Oui, parce que ça vaut aussi pour les sous-vêtements, ça vaut pour tout. Mais comme pour une paire de chaussures. Oui. Si on n'est pas aussi. Bien dans sa paire de chaussures.
0: Nadine, si tu nous écoutes.
1: Bah voilà, on t'attend.
0: Un jour. Il y a Florence et puis il y a voilà, hein,
1: mais
0: il y a
1: Nadine, d'autres encore. Florence, voilà.
0: On essaiera de
1: se faire une petite émission à toutes.
0: Mais n'hésitez pas à pousser les portes de vos boutiques qui sont locales sur Clamecy notamment, bien sûr.
1: Oui, et c'est important, et vous verrez, pour vous, vous vous sentirez bien mieux. Et surtout, on est là pour que vous vous sentiez bien.
0: Oui. En tout cas, merci Virginie pour tous ces petits conseils sur la morphologie haut. On fera un jour un rappel de toutes les morphologies, parce que bon, il y en a plusieurs, et on hésite toujours à savoir quelle morphologie...
1: Et puis j'essaierai de vous faire aussi la morphologie pour les garçons, parce que c'est important aussi.
0: C'est pas tout à fait pareil,
1: parce qu'on n'a pas le côté... Alors c'est plus simple,
0: mais
1: en même temps, je pense que c'est nécessaire de le rappeler aussi. On les oublie beaucoup, les hommes, moi je le rappelle, mais...
0: Ils nous écoutent pourtant.
1: Ils nous écoutent.
0: Mais on pense bien à eux.
1: Je vous promets, je vous ferai une émission aussi morpho pour hommes.
0: Ouais.
1: Ça sera plus succinct, mais il y aura l'essentiel. À bientôt.
0: À bientôt, Virginie, pour l'émission Écho de la mode.

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0: Bonjour.
3: Bonjour.
4: Bonjour Chantal.
0: C'est l'heure des recettes.
3: Oui.
0: Alors
3: oui.
0: C'est qui prépare à manger aujourd'hui?
5: C'est moi.
3: C'est Chantal.
5: C'est Chantal.
3: Bonjour Julie.
0: Bonjour. Alors Chantal.
5: Alors nous allons vous proposer verrine au fromage blanc, tomates cerises et jambon. Alors préparation 10 minutes. Pour 4 personnes, il faudra 4 tranches de jambon cru, 16 tomates cerises, 5 brins de basilic, 200 g de fromage blanc, 3 cuillerées soupe d'huile d'olive, sel et poivre. Préparez les ingrédients. Lavez les

0: Les tomates cerises, puis coupez-les en deux. Hachez le basilic, gardez quelques feuilles pour la déco. Montez la crème, dans un récipient, fouettez le fromage blanc avec 2 cuillères à soupe d'huile d'olive. Un peu de sel et de poivre, réservé au frais. Préparez les tomates. Dans un saladier, mélangez le basilic, les tomates cerises et le reste d'huile d'olive. Dressez, versez la crème de fromage frais au fond de 4 verrines. Ajoutez le mélange tomate-basilic, puis une tranche de jambon cru par verrine. Parsemez de feuilles de basilic restantes et donnez un dernier tour de moulin à poivre. Servez bien frais. La petite astuce. Donnez de la couleur à vos verrines en choisissant des tomates cerises rouges et oranges.
1: Comme voilà. Ça, on peut faire un couloir.
2: J'étais en train de penser, avec toutes les petites recettes qu'on vous donne pour le mois de juillet, des petites recettes sympas, vous pouvez réaliser une jolie table.
1: Hein. Oui, oui. Hein? Ben là, oui, c'est simple.
2: Avec le cake, ça,
1: c'est rapide,
2: avec les
1: simple.
2: Petits financiers, avec les petits palmiers, avec une petite verrine comme oui, ça, oui. Avec les petits desserts. Quand on a du monde, le soir, faire un apéritif oui. Dînatoire, ça fait vraiment...
0: Oui. Ça fait de l'effet.
1: Tout le monde aime, en oui. fait. Oui. C'est vraiment le côté partage, je trouve.
2: Oui,
1: moi, tout
2: je,
1: le monde
2: oui.
1: reste autour de la table. Voilà. Et voilà. Oui. Bon, bah super, en tout cas, oui, c'est simple. Voilà, c'est que de bonnes choses.
2: Des petits
1: des
2: trucs
1: fraîcheurs.
2: Et si la recette vous intéresse, vous pouvez toujours nous appeler au 03 86 27 31 31. Autrement, ceux qui me connaissent ont mon numéro de téléphone.
1: Voilà, ne pas hésiter à demander à Dominique. Elle a toutes les recettes.
2: J'aime bien façon. Quand on m'appelle et qu'on me demande bonjour, est-ce que vous pouvez me redonner cette recette?
1: Ben oui, c'est sympa. Ben puis on n'arrête pas de dire, hein, si vous oui. avez des recettes à nous faire partager, on peut bien sûr les donner à l'antenne. Ou si vous souhaitez venir directement oui. à la
2: avec
1: radio,
2: nous,
1: enregistrer.
2: Vous pouvez, la porte est ouverte.
1: Voilà, venez, venez, venez.
2: Allez.
1: En tout cas, merci. Merci pour
2: ces recettes. On vous souhaite un bon appétit et on se dit demain.
1: À demain.
2: Vendredi.
1: Voilà.
0: Alors à demain.
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2: Bonjour à tous. Fin de vie, un vote historique. Le Parlement adopte définitivement la proposition de loi visant à créer un droit à l'aide à mourir. À l'Assemblée nationale, sur 561 votants, 291 députés se sont prononcés pour ce texte. 241 ont voté contre et 29 se sont abstenus. Environ 950 sapeurs-pompiers, appuyés par des moyens aériens, poursuivent leur lutte à pied contre les incendies fixés mais pas éteints de la forêt de Fontainebleau. Emmanuel Macron est sur place pour constater les dégâts. Jeudi. Le chef d'établissement d'une école primaire privée de Bordeaux, visé par deux plaintes avec constitution de partie civile pour viol et agression sexuelle sur deux enfants. Il avait été placé en garde à vue le 23 février, puis laissé libre en vue d'investigations complémentaires après un signalement de fait de viol et d'abus sexuels par un enfant de 7 ans. Après l'enlèvement et le viol d'une étudiante d'Aix-en-Provence, le maire de Gardanne a écrit aux parlementaires pour pouvoir consulter le fichier des auteurs d'infractions sexuelles. L'agresseur présumé de l'étudiante multirécidiviste habitait sur sa commune depuis sa sortie de prison. Le frère du terroriste auteur de l'attentat du 14 juillet 2016 sur la promenade des Anglais a été expulsé mardi du territoire français. Il était en situation irrégulière. Cette expulsion s'est produite au moment même où l'hommage aux victimes était organisé. Le pronostic vital d'un jeune homme d'une vingtaine d'années engagé. Il a été blessé par balle hier matin sur un parking à Hyères. La victime était dans son véhicule quand un individu a ouvert le feu au moins une fois dans sa direction, l'atteignant à la tête. Le taux du livret A relevé à 1,7% 1er août. Le ministre de l'économie, Roland Lescure, prend cette décision face à l'inflation, compte tenu mais réel, et face aux incertitudes liées à la crise au Moyen-Orient. L'Argentine défendra dimanche son titre face à l'Espagne en finale de la Coupe du Monde de football, après une nouvelle victoire renversante hier soir face à l'Angleterre, victoire 2-1. Les Bleus affronteront quant à eux donc les Anglais samedi en petite finale. Voilà, c'est la fin de ce flash. Merci de l'avoir suivi.
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1: Bonjour Johanna.
2: Bonjour Karine.
1: Alors quelle visite est mise à l'honneur dans cette chronique ?
2: Alors aujourd'hui, direction Varzy avec la visite de ce joli village au toit pentu et autour de son château. Le patrimoine varzicois est particulièrement riche et c'est pourquoi nous nous intéressons plus spécifiquement à la ville basse de Varzy. Il faut savoir qu'une seconde visite aura lieu en août et sera consacrée uniquement à la ville haute. Pour commencer, d'où vient le nom Varzy ? Il pourrait dériver du celtique var, signifiant eau, en référence à la présence importante de l'eau dans la ville basse. Varzy présente une véritable richesse historique visible à travers l'ancien château des évêques d'Auxerre, son patrimoine religieux et ses anciennes écoles.
1: La visite s'avère quand même passionnante et riche en découvertes. Alors on commence peut-être par cet ancien château du coup ?
2: Oui, il faut savoir que l'entrée de sa cour se situe à l'extrémité des grandes promenades. Il a été construit au XIIe siècle par Hugues de Noyers, évêque d'Auxerre, sur l'emplacement d'une demeure plus ancienne datant du Xe siècle. L'ancien château des évêques d'Auxerre, seigneur de Varzy jusqu'à la Révolution, témoigne de l'influence majeure de ces derniers en Nivernais. Le château symbolisait à lui seul cette double casquette de l'évêque, chef religieux d'un côté, mais aussi seigneur du lieu. Petite particularité, la tour Isoar, principale tour du château, symbolisait autrefois la souveraineté temporelle de l'évêque et aurait accueilli en ses murs de puissants personnages. L'ensemble est inscrit au titre des monuments historiques depuis 1946 et c'est dans ce cadre verdoyant hors du commun que le site accueille aujourd'hui tout type d'événements.
1: En se baladant dans cette ville basse, une chose saute quand même aux yeux. L'éducation a toujours compté à Varzy.
2: Effectivement, et c'est encore le cas aujourd'hui avec ses nombreux pôles scolaires. Mais en creusant un peu, j'ai été surprise de voir combien d'écoles différentes existaient autrefois à Varzy. Tout d'abord, vous avez cette ancienne école de filles au niveau des grandes promenades qui abrite maintenant plusieurs services et notamment l'espace socio-culturel du Val du Sauzet. Lors de sa création, elle avait d'ailleurs suscité de vives controverses car elle marquait une étape importante dans la laïcisation et le développement de l'enseignement féminin. Si vous poursuivez dans la rue Saint-Jean, vous découvrirez une grande bâtisse au perron semi-circulaire. Mais celle-ci fut d'abord l'école des garçons, avant d'accueillir de 1856 à 1993 le musée Auguste Grasset. Et enfin, l'ancienne école normale d'instituteurs de la Nièvre, en activité de 1861 à 1941, est devenue, en 1998, le lycée-collège du Mont-Châtelet. On le voit bien, malgré des débats parfois vifs, l'éducation a toujours occupé une place centrale dans l'histoire de la ville.
1: Ce qui est aussi fascinant, c'est la réutilisation de ces bâtiments du coup.
2: Et ce n'est pas simplement une question pratique, cela raconte toujours l'évolution de la société et la manière dont ces valeurs changent avec le temps. Transformer une école en musée ou une école normale en établissement supérieur, en établissement d'enseignement actuel, c'est aussi dire quelque chose de l'évolution de l'éducation elle-même et de la mémoire que l'on choisit de préserver.
1: Alors nous avons évoqué un peu plus tôt les évêques d'Auxerre, mais le patrimoine religieux varzicois ne s'arrête pas à eux, loin de là.
2: Un riche patrimoine religieux se dévoile au fil des rues varzicoises, avec notamment l'ancienne collégiale Sainte-Eugénie, dont il ne subsiste aujourd'hui que les vestiges de la chapelle Saint-Roch, ainsi que l'actuelle église Saint-Pierre-et-Lien. La construction de cette église de style gothique débute en 1225 et se poursuit jusqu'en 1280, date de sa première bénédiction. Sa consécration officielle n'interviendra toutefois qu'en 1350. Les dimensions de l'édifice témoignent de l'importance qu'avait la cité à l'époque médiévale. Sa réalisation doit beaucoup aux contributions des chanoines, mais aussi des habitants du bourg et des hameaux environnants. Elle contient de vraies œuvres d'art telles que des reliquaires et surtout le triptyque de Sainte-Eugénie, peinture qui retrace sur trois panneaux de bois, dont les deux volets extérieurs peuvent se refermer sur celui du milieu, la vocation et le martyre de la sainte.
1: Et enfin, les grandes promenades, lieu central des festivités varzicoises, recèlent elles aussi de nombreuses histoires du coup ?
2: Ah, peut-être, mais je ne sais pas, j'ai peut-être pas tout dévoilé. Hein.
1: Surprise.
2: Ce que l'on peut dire, c'est que cet espace de détente arborée a été aménagé pour la première fois en 1741. Avec la plantation de marronniers d'Inde issus des pépinières du château de Menou, dont quelques spécimens sont encore visibles aujourd'hui. Et si vous regardez les plaques des rues de part et d'autre des promenades, elles portent d'ailleurs les noms de deux évêques d'Auxerre, Jacques Amyot et Nicolas Cotebert, un autre clin d'œil au riche passé varzicois.
1: Une belle visite et ce n'était que la ville basse.
2: Et oui, pour la ville haute, il faudra attendre la visite du mois d'août. Sachez qu'un pot de l'amitié sera offert et conclura la balade. Pour en finir, je tiens à conclure en remerciant la municipalité de Varzy pour son accueil. Merci Karine et rendez-vous très bientôt pour une nouvelle chronique.
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1: Les aliments belle peau à consommer quotidiennement. Le poivron rouge, cru ou cuit, il est bon pour la peau. Il contient des quantités importantes de fibres alimentaires et de vitamine B6. En outre, il est riche en caroténoïdes qui peuvent aider à prévenir les rides et augmenter la circulation sanguine de la peau. Combat aussi l'acné. Faible en calories, le poivron rouge contient plus de 100% des besoins quotidiens en vitamine C. L'huile de coco, c'est l'une des sources les plus riches en graisses saturées. Cette huile contient de l'acide laurique, un agent antibactérien et antiviral puissant qui éloigne les virus, les infections, l'inflammation et l'acné. L'huile de coco est également riche en acides gras essentiels et en vitamine E. Vous pouvez utiliser l'huile de coco comme crème pour le corps et en consommer une cuillère à soupe chaque jour. Le thé vert, c'est une grande source d'antioxydants et acides aminés uniques. Il aide aussi à combattre le stress, le risque d'hypertension artérielle. Ces catéchines possèdent des vertus anti-cancer et anti-inflammatoires. 3 tasses par jour sont conseillées. Les épinards, voilà un aliment sain et riche en éléments nutritifs. Source d'acide folique, de chlorophylle, de vitamine E, A et C. Les épinards contiennent des antioxydants qui luttent contre tous les types de problèmes de peau, à consommer donc quotidiennement. Les graines, graines de quia, chanvre, tournesol, citrouille et graines de lin, sont toutes parfaites pour améliorer l'état de la peau. Les graines de courge et de tournesol sont riches en sélénium, en vitamine E, en magnésium et protéines. Les oméga 3 sont des acides gras contenus dans le lin, le quia et dans les graines de chanvre et qui sont parfaits pour lutter contre les rides et l'acné. Le céleri, ce légume souvent sous-estimé, contient de la vitamine K qui entretient la circulation sanguine et contribue à réduire l'hypertension artérielle. Source naturelle de sodium, potassium et d'eau, il peut prévenir la déshydratation. Faible en calories, c'est donc un aliment idéal pour une peau saine, puisqu'une peau déshydratée signifie une peau sèche qui peut favoriser l'apparition de rides et d'éruptions cutanées. Enfin, parmi les autres aliments belle peau à consommer quotidiennement, le saumon, le chocolat noir, la papaye, l'avocat et les carottes.

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1: Paul est un jeune étudiant à l'université de Bourgogne d'une vingtaine d'années, fin connaisseur du Tour et amateur éclairé du milieu cycliste. Il nous raconte sa passion pour le vélo et ce que représente pour lui le passage du Tour féminin à Dijon.
2: J'adore ce sport, j'adore regarder. Pour moi, c'est une symbolique aussi familiale parce que c'est les souvenirs d'enfance, se retrouver devant la télé, à regarder le Tour de France, les étapes mythiques, être au bord de la route, attendre toute l'après-midi. Les coureurs passent, pour moi c'est vraiment une symbolique, c'est le seul vrai sport qui passe au bord de tous les villages de France, qui rassemble autant de personnes. C'est un des seuls sports qui est gratuit, qui utilise les routes de France, donc je suis très très content, que très très joyeux que le Tour de France passe à Dijon, surtout qu'en plus contre la montre individuelle c'est une superbe étape organisée par Marion Rousse et ses équipes, donc il y a vraiment un profil intéressant qui va pouvoir vraiment commencer à créer des écarts entre deux étapes accidentées. Vraiment, pour moi, ça peut créer du spectacle. Et en plus, ça passe à Dijon, donc déjà pour la deuxième année d'études, donc ça va attirer, je pense, encore plus de monde, parce que on est sur le contre-coup de l'année dernière, donc ça va encore plus attirer du monde. Et en plus, l'arrivée, elle est magnifique. Elle est avenue du Général de Gaulle, je crois, donc c'est magnifique. Elle est dans Dijon, ça va être spectaculaire, surtout que les gens, ils vont avoir le temps de voir chaque coureuse arriver, donc ça va passer dans les vignobles, vers Chevrey-Chambertin pour rejoindre Dijon. Vraiment, ça va être un cadre déjà magnifique. En plus, une étape, je pense, assez spectaculaire qui va pouvoir créer des écarts, et en plus une arrivée à Dijon qui va pouvoir rassembler énormément de monde. Tour de France féminin, ça fait déjà la troisième ou quatrième année que ça a lieu. L'année dernière, on a vu notamment notre symbole français Pauline Ferrand-Prévot faire une performance extraordinaire, donc je pense que ça a déjà permis aux gens français de commencer à suivre le cyclisme féminin, qui je trouve est pas assez mis en avant, en tout cas commence tout juste à être vraiment mis en avant, en tout cas pour le Tour de France. Je suis très très content, surtout que par exemple Pauline Ferrand-Prévot l'année dernière, qui a fait une performance extraordinaire. Enfin, le Tour de cette année, je pense, va être aussi spectaculaire, surtout avec des étapes encore plus dures. On se doute que les étapes vont être assez compliquées aussi pour les coureuses, mais j'ai aucun doute que le spectacle va être au rendez-vous, parce que justement on a des compétitrices qui nous l'ont montré l'année dernière, et je doute pas qu'ils vont nous le montrer encore, et j'espère à Dijon sur le contre-la-montre individuel.
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2: Bonjour à tous. Le frère du terroriste auteur de l'attentat du 14 juillet 2016 sur la promenade des Anglais, expulsé mardi du territoire français. Il était en situation irrégulière. Cette expulsion s'est produite au moment même où l'hommage aux victimes était organisé. Après l'enlèvement et le viol d'une étudiante aixoise, le maire de Gardanne écrit aux parlementaires pour pouvoir consulter le fichier des auteurs d'infractions sexuelles. L'agresseur présumé de l'étudiante, multirécidiviste, habitait sur sa commune depuis sa sortie de prison. Jérôme Barella, principal suspect dans l'affaire Liana, collégienne de 11 ans, retrouvée morte le 4 juin dans le Gers, mise en examen pour meurtre et viol sur mineur de moins de 15 ans. C'est ce que fait savoir le parquet d'Agen. Le chef d'établissement d'une école primaire privée de Bordeaux, visé par deux plaintes avec constitution de partie civile pour viol et agression sexuelle sur deux enfants. Il avait été placé en garde à vue le 23 février, puis laissé libre en vue d'investigations complémentaires après un signalement de fait de viol et d'abus sexuels par un enfant âgé de 7 ans. Fin de vie, un vote historique. Le Parlement adopte définitivement la proposition de loi visant à créer un droit à l'aide à mourir à l'Assemblée nationale. Sur 561 votants, 291 députés se sont prononcés pour ce texte, 241 ont voté contre et 29 se sont abstenus. Le taux du livret A relevé à 1,7% au 1er août. Le ministre de l'économie, Roland Lescure, prend cette décision face à l'inflation contenue mais réelle et aux incertitudes liées à la crise au Moyen-Orient. En football, l'Argentine défendra dimanche son titre face à l'Espagne en finale de la Coupe du Monde après une nouvelle victoire renversante hier soir face à l'Angleterre, victoire 2-1. Les Bleus affronteront donc les Anglais samedi en petite finale. Et puis le Tour de France, aujourd'hui place à la 12e étape, circuit Nevers-Manicourt, Chalon-sur-Saône, 181 km de plat sur la route en direction de Chalon. Il restera peu d'espoir aux attaquants pour résister aux équipes de sprinteurs dans le vignoble chalonnais. Voilà, c'est la fin de ce flash. Merci de l'avoir suivi.

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1: Concert, chant sacré à Capella, église Saint-Saubin-les-Chaumes avec l'ensemble Vox Duman sous la direction de Claire Lécuyer. C'est dimanche 19 juillet à 18h. L'entrée est libre avec participation au chapeau suivi d'un apéritif. C'est organisé par l'association Vue sur Saint-Aubin. Alors venez nombreux. Fête de la moisson, ce sera le 25 juillet entre 10h et 18h à Étais-la-Sauvin, la Michoterie avec marché de producteurs, animaux de la ferme, tonte de mouton, concours de labour, animation enfant, balade poney, boudin à vendre sur place et restauration et buvette sur place. Exposition et démonstration de matériel, lisseuses, batteuses. Alors venez nombreux, c'est la fête de la moisson. Samedi 25 juillet entre 10h et 18h à Étais-la-Sauvin. Loto en plein air, c'est dimanche 19 juillet à partir de 17h. Ce sera Neufontaine devant la salle de Vigne-le-Haut au profit de l'association Novemfonte. Différents lots, piscine, salon de jardin, balancelle, jambon et encore bien d'autres. De gros lots, petite restauration. Pour plus de renseignements, vous pouvez bien sûr contacter le 06 79 94 95 96. Loto en plein air, dimanche 19 juillet, c'est à partir de 17h et c'est à Neufontaine. Dimanche 19 juillet, à partir de 21h, la ville de Clamecy invite tous les supporters à se rassembler place des fêtes pour vivre ensemble une ambiance conviviale et familiale, la finale de la Coupe du Monde de football 2026. Une fan zone gratuite sera spécialement aménagée pour l'occasion avec une retransmission sur grand écran LED, un événement ouvert à tous, petits et grands, qui promet émotion, partage et ferveur sportive. Information pratique, le lieu c'est place des fêtes à Clamecy. Ouverture de la fan zone à partir de 19h30, 1h30 avant le coup d'envoi. Coup d'envoi donc à 21h. Fermeture 1h après la fin du match. Repli à la salle polyvalente, bien sûr, en cas de mauvais temps. Buvette et petite restauration sur place. Un espace dédié aux personnes à mobilité réduite sera aménagé dans la limite de 20 places parking aux abords du site. Afin de garantir la sécurité et le confort de tous, un règlement précis sera appliqué. Les organisateurs rappellent que l'accès à la fan zone implique l'acceptation de ces règles. La fan zone de Clamecy se veut être un lieu de partage intergénérationnel, festif et sécurisé. Nous invitons chacun à venir vivre cette finale dans un esprit de respect et bien sûr de bonne humeur. Une fan zone festive et sécurisée pour vivre la finale de la Coupe du Monde de football, 21h, place des fêtes à Clamecy.
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0: Bonjour.
3: Bonjour.
4: Bonjour Chantal.
0: C'est l'heure des recettes.
3: Oui.
0: Alors
3: oui.
0: C'est qui prépare à manger aujourd'hui?
5: C'est moi.
3: C'est Chantal.
5: C'est Chantal.
3: Bonjour Julie.
0: Bonjour. Alors Chantal.
5: Alors nous allons vous proposer verrine au fromage blanc, tomates cerises et jambon. Alors préparation 10 minutes. Pour 4 personnes, il faudra 4 tranches de jambon cru, 16 tomates cerises, 5 brins de basilic, 200 g de fromage blanc, 3 cuillerées à soupe d'huile d'olive, sel et poivre. Préparez les ingrédients. Lavez les tomates cerises, puis coupez-les en deux. Hachez le basilic, gardez quelques feuilles pour la déco. Montez la crème. Dans un récipient, fouettez le fromage blanc avec 2 cuillères à soupe d'huile d'olive. Un peu de sel et de poivre réservé au frais. Préparez les tomates. Dans un saladier, mélangez le basilic, les tomates cerises, et le reste d'huile d'olive. Dressez, versez la crème de fromage frais au fond de 4 verrines. Ajoutez le mélange tomate-basilic, puis une tranche de jambon cru par verrine. Parsemez de feuilles de basilic restantes et donnez un dernier tour de moulin à poivre. Servez bien frais. La petite astuce. Donnez de la couleur à vos verrines en choisissant des tomates cerises rouges et oranges.
0: Comme voilà. Ça, on peut faire un couloir.
4: J'étais en train de penser, avec toutes les petites recettes qu'on vous donne pour le mois de juillet, des petites recettes sympas, vous pouvez réaliser une jolie table.
0: Oui, c'est
4: avec
0: simple.
4: Avec le cake, ça, c'est rapide, avec les petits financiers, avec les petits palmiers, avec une petite verrine comme avec les petits desserts. Quand on a du monde, le soir, faire un apéritif dînatoire, ça fait vraiment...
5: Ça fait de l'effet.
0: Tout le monde aime, en fait. C'est vraiment le côté partage, je trouve.
4: Tout le monde reste
0: autour de la table. Bon, bah super, en tout cas, oui, c'est simple. Voilà, c'est que de bonnes choses.
4: Des petits trucs.
0: Fraîcheurs.
4: Et si la recette vous intéresse, vous pouvez toujours nous appeler au 03 86 27 31 31. Autrement, ceux qui me connaissent ont mon numéro de téléphone.
0: Voilà, ne pas hésiter à demander à Dominique. Elle a toutes les recettes.
4: J'aime bien quand on m'appelle et qu'on me demande bonjour, est-ce que vous pouvez me redonner cette recette?
0: Ben oui, c'est sympa. Pas de dire, hein. Si vous avez des recettes à nous faire partager, on peut bien sûr les donner à l'antenne. Ou si vous souhaitez venir directement à la radio, enregistrer.
4: La porte est ouverte.
0: Voilà, venez.
4: Allez.
0: En tout cas, merci pour ces
4: recettes. On vous souhaite un bon appétit et on se dit demain.
0: À demain.
4: Vendredi.
0: Voilà.
5: Alors à demain.
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2: Bonjour à tous. L'aide à mourir est désormais un droit après 4 ans de débat et plus de 8000 amendements. La loi vient d'être définitivement adoptée à 291 voix contre 241 à l'Assemblée nationale. Stéphane Nicolas.
3: Un droit sous condition. Être majeur, français ou résident stable, atteint d'une maladie grave et incurable en phase avancée, éprouver des souffrances insupportables et être apte à exprimer sa volonté jusqu'au bout. Le dispositif exclut donc les personnes dans le coma ou atteintes de la maladie d'Alzheimer. Les patients concernés devront faire une demande écrite à un médecin qui devra proposer de bénéficier des soins palliatifs. La demande sera examinée par un collège de professionnels. La décision sera notifiée sous 15 jours. Si elle est positive, le malade doit attendre au moins 2 jours pour confirmer sa demande. À une date de son choix, le patient s'auto-administrera la substance létale en présence d'un médecin ou d'un infirmier. Si le patient est incapable physiquement de prendre le produit létal, il peut demander au professionnel de faire le geste. Médecins et infirmiers pourront exercer une clause de conscience.
2: Sébastien Lecornu a déjà indiqué qu'il va saisir le Conseil constitutionnel afin qu'il apporte des clarifications sur certaines dispositions de la loi. Environ 950 pompiers, appuyés par des moyens aériens, poursuivent leur lutte à pied contre les incendies fixés mais pas éteints de la forêt de Fontainebleau. La baisse de rendement des cultures de blé pourrait atteindre 10 à 20% dans certaines régions et particulièrement le centre de l'Hexagone. À cause de la sécheresse et de la canicule, les pertes de rendement pourraient atteindre 10% pour les pommes de terre et le colza, 30% pour le maïs et entre 20 et 60% pour le houblon, selon les régions. Jérôme Barella, principal suspect dans l'affaire Liana, collégienne de 11 ans, retrouvée morte le 4 juin dans le Gers, mise en examen pour meurtre et viol sur mineur de moins de 15 ans, fait savoir le parquet d'Agen. Le chef d'établissement d'une école primaire privée de Bordeaux, visé par 2 plaintes avec constitution de partie civile pour viol et agression sexuelle sur 2 enfants, il avait été placé en garde à vue le 23 février, puis laissé libre en vue d'investigations complémentaires après un signalement de fait de viol et d'abus sexuels par un enfant de 7 ans. Après l'enlèvement et le viol d'une étudiante d'Aix-en-Provence, le maire de Gardanne a écrit aux parlementaires pour pouvoir consulter le fichier des auteurs d'infractions sexuelles. L'agresseur présumé de l'étudiante, multirécidiviste, habitait sur sa commune depuis sa sortie de prison. Le frère du terroriste auteur de l'attentat du 14 juillet 2016 sur la promenade des Anglais a été expulsé mardi du territoire français. Il était en situation irrégulière. Cette expulsion s'est produite au moment même où l'hommage aux victimes était organisé. Le taux du livret A relevé à 1,7% 1er août. Le ministre de l'économie, Roland Lescure, prend cette décision face à l'inflation, compte tenu mais réelle, et face aux incertitudes liées à la crise au Moyen-Orient. Budget en hausse de 4,28 $ par personne et par jour. Le coût d'une alimentation saine a augmenté de 25% en 5 ans et près d'une personne sur 3 dans le monde en est privée, selon des données de l'Organisation des Nations Unies pour l'alimentation et l'agriculture. Les aliments de base, comme les céréales et les légumineuses, représentent 13% du coût d'une alimentation saine, contre presque 30% pour les produits d'origine animale et 16% pour les fruits et les légumes. L'Argentine défendra dimanche son titre face à l'Espagne en finale de la Coupe du Monde de football, après une nouvelle victoire renversante hier soir face à l'Angleterre, victoire 2-1. Les Bleus affronteront quant à eux donc les Anglais samedi en petite finale. Le Tour de France aujourd'hui place à la 12e étape, circuit Nevers-Manicourt, Chalon-sur-Saône, 180 km de plat sur la route en direction de Chalon-sur-Saône. Il restera peu d'espoir aux attaquants pour résister aux équipes de sprinteurs dans le vignoble chalonnais. Préparez-vous à une série d'événements effrayants et inexplicables dans le 5e volet d'Hôtel Transylvanie. Dracula et sa fille vont devoir comprendre pourquoi leur hôtel est désormais hanté. Une première image vient d'être diffusée et on a une date de sortie désormais, début octobre 2027. Voilà, c'est la fin de ce flash. Merci de l'avoir suivi.
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1: Demain, vendredi 17 juillet, le Tour de France fait étape en Franche-Comté avec un départ depuis Dol et une arrivée après 205 km à Belfort. Damien Meslot, le maire de la Cité aux Lions, est ravi d'accueillir pour la première fois une arrivée du Tour dans sa ville depuis 50 ans et cela change des différents départs.
2: Une arrivée, si vous voulez, on voit un peu mieux les coureurs, ils restent un petit peu plus longtemps parce que le départ, une fois qu'ils sont partis, eh ben c'est fini. Alors que l'arrivée, ils passent du temps, ils font des interviews avec les journalistes. Ils voient leur directeur technique, donc c'est un moment de partage un petit peu plus long avec la population, les gens peuvent les voir un peu plus longtemps, donc après deux départs, on souhaitait avoir une arrivée.
1: Et tout cela n'est pas gratuit, est-ce qu'il y a une enveloppe, un ticket de départ pour avoir une arrivée et un départ pour une étape du Tour de France?
2: Il y a un ticket à payer auprès d'ASO qui est de 90 000 euros pour un départ et 140 000 euros pour une arrivée. Donc, si vous voulez, je rappelle, le budget de la ville, c'est de l'ordre de 110 millions d'euros. Donc, vous voyez, ça reste un coût très raisonnable par rapport aux retombées touristiques, d'attractivité, mais aussi commerciales. Tous les hôtels sont réservés pour l'avenue du Tour de France. Les restos vont avoir beaucoup de clients. On a toute une série de prestataires qu'on va solliciter pour installer des animations, des écrans, des chapiteaux. Donc ça va faire travailler tous nos commerces et toute notre industrie locale. Donc il y aura des retombées économiques qui sont très intéressantes aussi.
1: Et cette étape devrait ramener du monde à Belfort également avec la venue annoncée du prince Albert II de Monaco qui entretient des liens étroits avec ce secteur de la Franche-Comté. Mais si on revient sur la question des coûts, il faut rajouter bien évidemment d'autres coûts en plus de ce ticket d'entrée, notamment en sécurité.
2: Vous m'avez posé la question du coût du ticket, c'est 140 000 euros, mais évidemment il y aura des coûts associés sur le barriérage, la sécurité, les chapiteaux, les écrans, mais une fois qu'on aura tous les coûts, je ferai un point sur le coût exact et les retombées, puisque je vais demander cette année à mes services de chiffrer précisément les retombées économiques pour la ville de Belfort et le département.
1: Voilà, donc l'arrivée à Belfort demain, vendredi 17 juillet, après un départ depuis la ville de Dol dans le Jura pour une étape 100% franc-comtoise, la plus longue de cette grande boucle 2026, avec pas moins de 205 km qui seront parcourus par les cyclistes.

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1: Bonjour à tous. Manger 5 fruits et légumes par jour, c'est bien. Mais en matière de santé cardiovasculaire, la quantité ne fait pas toujours la qualité et tous les aliments ne se valent pas. Au rayon fruits et légumes, inclure des myrtilles, des prunes, des mûres, des fèves, des cerises dans son alimentation pourrait être l'un des moyens les plus efficaces de protéger son cœur. C'est la conclusion d'une étude menée par des chercheurs anglais et américains. En analysant les habitudes alimentaires de plus de 30 000 personnes, les scientifiques ont constaté que moins d'un individu sur 5 consomme suffisamment de flavanol, ces composés naturellement présents dans certains aliments associés à une baisse du risque de maladies cardiovasculaires. Les flavanols peuvent réduire considérablement le risque de décès par maladie cardiovasculaire, mais seulement si vous en consommez suffisamment, expliquent les auteurs, pour qui un apport quotidien de 500 mg de flavanol permettrait de réduire significativement le risque de décès par maladie cardiaque. Alors, quels aliments choisir ? 12 à 14 prunes renferment environ 450 mg de flavanol. 250 g de cranberries en contiennent 300 mg. Les mûres, les fèves, les cerises, une pomme avec la peau, les fraises ou les myrtilles en sont également bien pourvues. Pour les auteurs, le principe des 5 fruits et légumes par jour est pertinent, mais il convient de réfléchir plus attentivement aux choix et aux bienfaits de ces 5 aliments. Nous aurons ainsi une réelle opportunité de rendre les recommandations alimentaires plus spécifiques et plus efficaces.

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2: Bonjour à tous. Rebondissement, désossement. Retrouvé à Cagnac les mines 10 jours après les aveux de Cédric Jubilard. Des fouilles sont en cours dans 2 communes au nord-ouest de Cagnac les mines. Des dizaines de gendarmes sont sur place. Des ossements ont été retrouvés ce matin à 15 kilomètres de la commune. Un homme de 28 ans mis en examen hier pour agression sexuelle sur mineur de moins de 15 ans sur plusieurs enfants lors d'un séjour de scoutisme dans le Doubs. 3 plaintes ont été déposées. Leur objectif était de nous tuer tous les trois. Vadim Ermolev accuse le renseignement ukrainien d'être derrière l'explosion qu'il a visée à Monaco. Dans un courrier signé de sa main, la principale cible de l'attaque perpétrée le 29 juin en principauté dénonce la lâcheté, désignant l'implication d'officiers du service ukrainien de renseignement militaire dans cette tentative d'assassinat. Demander à abréger ses souffrances quand il n'y a plus d'espoir de guérir d'une maladie, la France crée un droit à l'aide à mourir. Les députés l'ont voté hier après plusieurs années de débats au Parlement. Un droit sous conditions très encadrées, soumis à l'approbation d'un médecin, mais qui n'est pas encore accessible pour les malades. La loi doit notamment encore obtenir la validation du Conseil constitutionnel. De 1,5 à 1,7%, le taux du livret A est légèrement relevé en raison de l'inflation provoquée par le conflit au Moyen-Orient. Cette augmentation de la rémunération du placement préféré des Français sera effective à partir du 1er août. Ça sera par exemple 45 euros de plus par an pour les épargnants qui sont au plafond. Le Tour de France cycliste avec la 11e étape hier qui s'est achevée à Nevers par une victoire au sprint du Norvégien Søren Verenskold. Pogačar est toujours en tête. Aujourd'hui, 179 km de plat dans les jambes entre Nevers-Manicourt et Chalon-sur-Saône. L'Alias hier soir à Buenos Aires, une foule monstre dans les rues de la capitale argentine pour fêter la qualification de leur équipe en finale de la Coupe du Monde de football. Victoire 2-1 face à l'Angleterre. Les Bleus retrouveront donc les Anglais samedi soir à Miami pour la petite finale. La bataille pour la 3e place. Messi et ses coéquipiers, eux, affronteront l'Espagne dimanche à New York pour tenter de décrocher un 2e sacre d'affilée.
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1: Il est tout juste 17h sur le 91 de Flotteur FM. 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
3: Bonjour à tous. 10 jours après ses aveux formulés dans une lettre, Cédric Jubilard a été extrait de sa cellule pour participer à des fouilles en cours pour retrouver le corps de sa femme Delphine Osaguel dans le Tarn. Annonce faite par le procureur général près la cour d'appel de Toulouse ce jeudi. Des ossements, qui pourraient être des ossements humains, ont été retrouvés sur les lieux indiqués par Cédric Jubilard, comme l'endroit où il avait déposé le corps de Delphine. Selon une source proche de l'enquête, ces ossements ont été retrouvés sur la commune de Méloc, à une dizaine de kilomètres de Cagnac-les-Mines. Le parquet de Fontainebleau a annoncé aujourd'hui l'ouverture d'une enquête concernant le départ de feu initial du 12 juillet à l'origine de l'un des incendies qui a ravagé une partie de la forêt de Seine-et-Marne. La société Aximum et 3 personnes, 2 ouvriers et le gérant de l'entreprise, doivent être présentés à un juge aujourd'hui en vue de leur mise en examen. Selon le parquet, les investigations ont établi qu'au moment du départ de feu, 2 ouvriers de cette entreprise de travaux routiers intervenaient pour réparer des dispositifs de retenue sur l'autoroute A6 lors du tronçonnage. Des glissières, des étincelles auraient été générées par l'usage d'une disqueuse thermique et la végétation se serait embrasée, gagnant rapidement la forêt jouxtant l'autoroute. C'est ce que précise le communiqué. La chaleur recule, mais les orages sont de retour. Après plusieurs jours de canicule, une dégradation orageuse traverse désormais le pays. Météo France a placé 15 départements en vigilance orange aux orages aujourd'hui, avec un risque de phénomène localement violent dans un nouveau bulletin publié ce matin. Météo France a ajouté 6 nouveaux départements en vigilance orange aux orages. Au total, ce sont maintenant 21 départements qui sont concernés par cette alerte. Et puis Jérôme Barella, principal suspect dans l'affaire Liana, a été de nouveau entendu par le juge d'instruction hier. Il a été mis en examen des chefs de meurtre sur une mineure de moins de 15 ans précédée ou accompagnée de viol et viol sur une mineure de moins de 15 ans. C'est ce qu'a annoncé le parquet d'Agen. C'est la fin de cette édition, merci de l'avoir suivi.
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Vous pourrez également avoir ces deux plats à emporter. Alors n'hésitez pas à venir nombreux à cette grande foire bio. C'est à Saint-Malo-en-Donzois, c'est ce dimanche 19 juillet. Votre chef cuisinier Jean-Michel Jeannet de l'Auberge du Chemin de Courcelles vous propose son menu sous chapiteau à 18 euros. Vous pouvez bien sûr vous renseigner en téléphonant au 03 86 29 41 92.

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1: Concert, chant sacré à Capella, église Saint-Saubin-les-Chaumes avec l'ensemble Vox Duman sous la direction de Claire Lécuyer. C'est dimanche 19 juillet à 18h. L'entrée est libre avec participation au chapeau suivi d'un apéritif. C'est organisé par l'association Vue sur Saint-Aubin. Alors venez nombreux. Loto en plein air, c'est dimanche 19 juillet à partir de 17h. Ce sera Neufontaine devant la salle de Vigneault au profit de l'association Novemfonte. Différents lots, piscine, salon de jardin, balancelle, jambon et encore bien d'autres. De gros lots, petite restauration. Pour plus de renseignements, vous pouvez bien sûr contacter le 06 79 94 95 96. Loto en plein air, dimanche 19 juillet, c'est à partir de 17h et c'est à Neufontaine. Dimanche 19 juillet, à partir de 21h, la ville de Clamecy invite tous les supporters à se rassembler place des fêtes pour vivre ensemble une ambiance conviviale et familiale, la finale de la Coupe du Monde de football 2026. Une fan zone gratuite sera spécialement aménagée pour l'occasion avec une retransmission sur grand écran LED, un événement ouvert à tous, petits et grands, qui promet émotion, partage et ferveur sportive. Information pratique, le lieu c'est place des fêtes à Clamecy. Ouverture de la fan zone à partir de 19h30, 1h30 avant le coup d'envoi. Coup d'envoi donc à 21h. Fermeture 1h après la fin du match. Repli à la salle polyvalente, bien sûr, en cas de mauvais temps. Buvette et petite restauration sur place. Un espace dédié aux personnes à mobilité réduite sera aménagé dans la limite de 20 places parking aux abords du site. Afin de garantir la sécurité et le confort de tous, un règlement précis sera appliqué. Les organisateurs rappellent que l'accès à la fan zone implique l'acceptation de ces règles. La fan zone de Clamecy se veut être un lieu de partage intergénérationnel, festif et sécurisé. Nous invitons chacun à venir vivre cette finale dans un esprit de respect et bien sûr de bonne humeur. Une fan zone festive et sécurisée pour vivre la finale de la Coupe du Monde de football, 21h, place des fêtes à Clamecy. Fête de la moisson, ce sera le 25 juillet entre 10h et 18h à Étais-la-Sauvin, la Michoterie avec marché de producteurs, animaux de la ferme, tonte de mouton, concours de labour, animation enfant, balade poney, boudin à vendre sur place et restauration et buvette sur place. Exposition et démonstration de matériel, lisseuse, batteuse. Alors venez nombreux, c'est la fête de la moisson. Samedi 25 juillet entre 10h et 18h à Étais-la-Sauvin. Exposition au lavoir des jeux à Clamecy, c'est jusqu'au dimanche 19 juillet, tous les jours, 10h, 12h, 15h, 19h. Venez retrouver l'exposition de Jacques Boudard pour ses sculptures Raku et Laetitia Malouché pour l'univers de Maloya, des peintures. L'entrée est libre, alors rendez-vous au lavoir des jeux pour cette grande exposition à Clamecy jusqu'à ce dimanche 19 juillet.
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1: Salut à tous, on démarre côté vélo, direction ensuite le football au programme de CNews Sport. Et on démarre côté Tour de France, dominateur depuis le début du Tour de France dans les sprints massifs. Tim Merlier a réussi le triplé à Chalon-sur-Saône ce jeudi sur la 12e étape. Le Belge de Soudal Quickstep a devancé Olaf Koitsch et Jasper Philipsen. Une grosse chute a toutefois chamboulé le peloton dans le dernier kilomètre. Le dénouement du mondial de foot approche, l'Argentine et l'Espagne vainqueurs respectivement de la France et de l'Angleterre en demi-finale ne sont plus qu'à un match de devenir champion du monde. L'Argentine de Lionel Messi, tenante du titre, pourrait s'offrir un deuxième sacre consécutif après celui de 2022 et entrerait ainsi dans le cercle très fermé des sélections ayant conservé leur titre avec l'Italie en 1934 et 1938 et le Brésil en 1958 et 62. En face, l'Espagne est à la conquête de son deuxième trophée après celui décroché en 2010. Les deux sélections se départageront dimanche à 21h heure française au stade de New York. La veille, le stade de Miami accueillera lui à 23h heure française la petite finale pour la troisième place entre la France et l'Angleterre. Notez que le gouvernement britannique a appelé aujourd'hui à une enquête de la FIFA au lendemain du déploiement par des joueurs argentins d'une banderole proclamant que les îles Malouines sont argentines et ce à l'issue donc de la demi-finale de Coupe du Monde. Cette banderole, en référence au litige territorial qui a dégénéré en conflit armé en 1982, a été portée par plusieurs joueurs après le coup de sifflet final et déposée sur la pelouse du stade d'Atalanta par Giovanni Lo Celso. Elle semble contrevenir au règlement de la FIFA qui interdit toute manifestation politique dans une enceinte lors de tournois qu'elle organise. Et puis en National 1, la Fédération Française de Football a dévoilé aujourd'hui les trois groupes qui joueront en National 1. Les deux anciens pensionnaires de Ligue 1, Nîmes et Châteauroux, se retrouvent dans une poule C qui sera particulièrement relevée. Voilà, c'est la fin de CNews Sport. Très bonne soirée, ciao, bye.

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2: Bonsoir à tous. L'Assemblée nationale a voté aujourd'hui pour étendre l'imprescriptibilité jusque-là réservée aux crimes contre l'humanité à ceux commis sur les mineurs lors de l'examen du projet de loi sur la protection des enfants. L'amendement porté par le député écologiste Arnaud Bonnet a été adopté par 93 voix contre 51. La chaleur recule, les orages sont de retour. 9 départements supplémentaires vont passer en vigilance orange aux orages à partir de 22h. Aujourd'hui, ces nouveaux départements sont l'Aveyron, la Lozère, l'Ardèche, le Cantal, la Drôme, l'Isère, la Haute-Loire, la Savoie et la Haute-Savoie. Ils rejoignent les 21 déjà concernés par cette vigilance. L'Hérault passera lui en vigilance orange canicule demain midi. C'est ce que prévient l'organisme météorologique. La commission de régulation de l'énergie a annoncé aujourd'hui avoir proposé au gouvernement français une augmentation moyenne de 2,5% des tarifs réglementés de l'électricité au 1er août, soit une possible hausse nette de la facture d'environ 26 euros, toutes taxes comprises par an en moyenne. Pour les foyers concernés, l'autorité indépendante chargée du bon fonctionnement des marchés de l'électricité et du gaz naturel précise que 19,37 millions de clients résidentiels ont souscrit un contrat au tarif réglementé de vente de l'électricité à fin mars en France métropolitaine continentale. Le gouvernement américain a décidé de limiter la durée de séjour aux États-Unis des étudiants et journalistes étrangers, selon un document administratif publié aujourd'hui. Nouvelle étape dans la politique migratoire très restrictive de l'administration Trump. Selon les nouvelles règles prévues pour entrer en vigueur d'ici 2 mois, sauf blocage au Congrès, les ressortissants étrangers détenteurs d'un visa étudiant ne seront pas autorisés à rester plus de 4 ans sur le territoire américain. Les journalistes étrangers seront, pour leur part, limités à des séjours de 240 jours, soit environ 8 mois, tout en pouvant solliciter des renouvellements pour des périodes identiques. Les journalistes chinois, eux, seront limités à 90 jours. La canicule et ses conséquences, des baisses de rendement jusqu'à moins 20% sont à prévoir pour les cultures de blé dans certaines régions, Philippe Fournier.
3: Les pertes de rendement pourrait atteindre 10% pour les pommes de terre et le colza, 30% pour le maïs et entre 20 et 60% pour le houblon selon les régions. Concernant les élevages, les premières remontées du ministère de l'Agriculture font état de milliers de tonnes de carcasses d'animaux décédés en raison de la canicule. Le ministère dénombre au moins 7105 tonnes de volailles et 1709 tonnes de porcs enfouis ou envoyés dans des installations de stockage de déchets non dangereux. 400 autres tonnes d'animaux morts ont par ailleurs été évacués sur un site mis à disposition par l'État.
2: Selon le ministère, ces chiffres ne prennent pas encore en compte les animaux pris en charge directement par les sociétés d'écarissage, dont les données restent à consolider. 10 jours après ses aveux formulés dans une lettre, Cédric Jubilard a été extrait de sa cellule pour participer à des fouilles en cours pour retrouver le corps de sa femme Delphine Ossaguel dans le Tarn. Annonce faite par le procureur général près la cour d'appel de Toulouse ce jeudi, des ossements, qui pourraient être des ossements humains, ont été retrouvés sur les lieux indiqués par Cédric Jubilard, comme l'endroit où il avait déposé le corps de Delphine. Selon une source proche de l'enquête, ces ossements ont été retrouvés sur la commune de Méloc, à une dizaine de kilomètres de Cagnac-les-Mines. Le parquet de Fontainebleau a annoncé aujourd'hui l'ouverture d'une enquête concernant le départ de feu initial du 12 juillet à l'origine de l'un des incendies qui a ravagé une partie de la forêt de Seine-et-Marne. La société Aximum et 3 personnes, 2 ouvriers et le gérant de l'entreprise, doivent être présentés à un juge aujourd'hui en vue de leur mise en examen. Selon le parquet, les investigations ont établi qu'au moment du départ de feu, 2 ouvriers de cette entreprise de travaux routiers intervenaient pour réparer des dispositifs de retenue sur l'autoroute A6. Lors du tronçonnage des glissières, des étincelles auraient été générées par l'usage d'une disqueuse thermique et la végétation se serait embrasée, gagnant rapidement la forêt jouxtant l'autoroute. C'est ce que précise le communiqué. Et puis, Jérôme Barella, principal suspect dans l'affaire Liana, a été de nouveau entendu par le juge d'instruction hier. Il a été mis en examen des chefs de meurtre sur une mineure de moins de 15 ans précédée ou accompagnée de viol et viol sur une mineure de moins de 15 ans. C'est ce qu'a annoncé le parquet d'Agen. C'est la fin de cette édition. Merci d'avoir suivi.

0: 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Bonne fin de soirée. 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

Salut à toutes, salut à tous, soyez les bienvenus pour un nouveau numéro de Club Collection. C'est un véritable plaisir de vous retrouver chaque semaine pour une heure 100% souvenir avec le meilleur des années 70, 80 et 90. L'émission est produite, réalisée, compilée, mixée par Seb Blind Sound Session. N'hésitez pas à réagir directement sur le Facebook de l'émission Club-Collection espace show. Pour les podcasts, vous allez sur soundcloud.com/Seb-Blind-Sound Session. Vous pouvez également taper Club Collection en deux mots dans votre application de podcast favorite, référencez iTunes pour vous abonner au podcast Club Collection. En séquence Megamix tout à l'heure, le groupe Break Machine à l'honneur avec un Megamix réalisé sur la collection DMC. En fin d'émission, Human League, Don't You Want Me, reboosté par DJ Fredouille. Et là voici une sélection totalement années 80 mixée par Seb. Dans les prochaines minutes, Gilles Kaplan, Comme sur une balançoire, c'était en 1988. Jean-Michel Jarre, Zoulouk, Julien Clerc, L'enfant au Walkman. Il y aura également Alphaville, la version dance de Forever Young. Stéphanie, très très bon souvenir, très rare, Live Your Life. Et Seb vous mixe de suite Raga, Je l'aime quand même, la version longue dans Club Collection.

0: le special dance version du groupe Alphaville, juste à l'instant, Forever Young, mixé par Seb, Blind Sensation dans Club Collection.
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0: Que du bon dans ce dernier set avec Stéphanie, il y a quelques minutes, Live Your Life, je crois que c'est sorti en 86, Gilles Kaplan, la version longue de Comme sur une balançoire, Jean-Michel Jarre, The Look, en 1984, il y a eu Julien Clerc, l'enfant Walkman, et Raga avec Je l'aime quand même. Nous passons à la séquence Megamix, retour toujours dans les années 80 avec le Give Us a Break de Break Machine, un Megamix signé par Alan Coulthard sur la collection DMC. Dans un instant, il y aura Are You Ready, le fameux Street Dance, l'incontournable Break Dance Party, et puis le Let's Break the Ice. Break Machine, la séquence Megamix de la semaine, c'est maintenant dans Club Collection.
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2: Break Machine Megamix, cette semaine dans Club Collection, Give Us A Break, c'est le nom précis de cette séquence Megamix signée sur la collection du DMC, le Disco Mix Club, qui a marqué les belles heures des Megamix au cœur des années 80. Le Megamix est signé par Alan Coulthard. Il y avait Are You Ready, Street Dance, Break Dance Party et Let's Break the Ice. Vous souhaitez réagir sur la séquence Megamix de la semaine, on vous attend sur le Facebook de Club Collection, club-collection, espace show, et rendez-vous dès la semaine prochaine pour une nouvelle séquence Megamix retrouvée par Seb. On va faire un petit tour sur le site lemondedumegamix.fr pour clôturer ce numéro de Club Collection avec un remix de Human League Don't You Want Me, reboosté, retravaillé par DJ Fredouille. Voici l'Extended Remake de ce grand classique des années 80. Et nous, on vous retrouve la semaine prochaine pour d'autres surprises 100% souvenirs. Salut!

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